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3: Bonjour à toutes, bonjour à tous. Il est 7h, le flash de l'actualité qui vous sera présenté par Slahdi Mbarak. Le président de la République, Kais Saied, a appelé à accélérer l'examen des dossiers de réconciliation pénale. C'était lors d'un entretien hier au Palais de Carthage avec le président du comité national chargé du dossier, Ali Abbès. Il a affirmé que cette démarche vise à récupérer les fonds du peuple tunisien, loin de toute logique de vengeance ou de règlement de compte. Le chef de l'État a également dénoncé les manœuvres visant à retarder les procédures et assurer que le droit de l'État à recouvrer ses avoirs ne sera pas affecté par le temps ni par les alliances. La hausse des prix de certains médicaments continue de susciter des réactions. Le département de la protection sociale de l'UGTT appelle à une révision immédiate de ces augmentations afin de préserver le pouvoir d'achat des citoyens. Il estime que cette mesure pénalisera surtout les catégories les plus vulnérables et plaide pour une réforme du système de santé, le soutien à la pharmacie centrale et à la CNAM, ainsi que le développement de la production locale de médicaments génériques. L'inflation poursuit son repli en Tunisie, mais le coût de la vie reste élevé. Le taux d'inflation a reculé à 5,1% en juillet contre 5,3% en juin, selon l'INS, marquant un quatrième mois consécutif de baisse. Malgré ce ralentissement, plusieurs produits alimentaires continuent d'enregistrer de fortes hausses, notamment la viande, les fruits et les poissons, maintenant la pression sur le budget des ménages. L'inscription au service SMS pour les candidats participant à la session principale de l'orientation universitaire 2026, les admis à la session principale du baccalauréat 2026, leur permettant de recevoir les résultats de leur orientation universitaire pour l'année universitaire 2026-2027, a démarré hier. Les résultats seront communiqués par SMS ce jeudi 6 août à partir de midi, puis publié sur le site de l'orientation universitaire demain vendredi. Les agents de la brigade de la police judiciaire de Bebsuira ont interpellé hier soir 15 individus considérés comme dangereux lors d'opérations simultanées menées à Bebsaadoun, Bebsuira, Halfaouin et Bebjdid. Les suspects faisaient l'objet de plusieurs avis de recherche émis par différentes autorités sécuritaires et judiciaires pour des faits de vol, violences graves, associations de malfaiteurs ainsi que d'atteinte aux biens publics et privés. Le feu gagne du terrain entre Jandouba et Siliana. Les opérations de lutte contre l'incendie de forêt déclenché à Jbel Langa se poursuivent avec d'importants moyens de la protection civile et des services forestiers. Attisés par le vent, les flammes ont atteint Jbel El Mergeb et menacent des habitations. Les équipes confrontées à un relief difficile concentrent leurs efforts sur la protection des riverains et de leurs biens. Dans le monde, le détroit d'Hormuz reste sous haute tension malgré des discussions jugées positives entre l'Iran et Oman sur le transit maritime. Téhéran écarte toute réouverture immédiate du détroit d'Hormuz. L'Iran conditionne cette décision à un changement de la politique américaine tandis que les négociations se poursuivent pour sécuriser la navigation dans cette voie stratégique. Football, la polémique est close. Le calendrier de la Ligue 1 est définitivement validé. La Ligue nationale de football professionnel a confirmé les résultats du tirage au sort du championnat de Ligue 1 pour la saison 2026-2027. Après examen des observations des clubs, la Ligue maintient le calendrier initial, écartant tout nouveau tirage. Le championnat débutera les 22 et 23 août. Météo, les températures baisseront aujourd'hui de 1 à 3 degrés Celsius par rapport à hier, selon l'ingénieur Hamza Saad de l'Institut national de la météorologie. Les maximales oscilleront entre 32 et 37 degrés Celsius dans le nord, les hauts plateaux et près des côtes. Le ciel sera généralement dégagé sur l'ensemble du pays, se couvrant progressivement dans l'après-midi le long du littoral avec un risque d'orage isolé. Toutefois de faible intensité. Voilà, c'est la fin de ce flash. Merci de l'avoir suivi. Prochaines informations à 8h.

Il est 7h06 sur RTCI. Bonjour à tous, bonjour à toutes et bienvenue sur RTCI. Bienvenue dans Morning Zen, la matinale qui prend le temps de vous réveiller, de vous inspirer, de vous accompagner tout en douceur. Durant les 3 prochaines heures, la musique sera notre premier langage. Des mélodies qui apaisent, des voix qui réchauffent le cœur, des chansons qui traversent les époques, des rendez-vous, des découvertes et puis des informations. Il y aura la météo, il y aura votre émission quotidienne matinale Focus Enfant par le docteur Moaz Chrif. Le vrai du faux avec Donia Chehouch. Et puis J'aime la Tunisie, cette émission quotidienne qui passe sur RTCI et qui parle de notre beau pays, aujourd'hui en français avec Sahla Boujelben. Je suis Fawaz Boutmassek, heureux de vous partager ou de partager avec vous ces premières heures du jour à la réalisation Raith Wesley qui orchestre avec talent cette traversée matinale et Sofiane Benjima qui met en image les meilleurs moments de cette matinale sur le web. Alors que vous soyez sur la route ou au travail ou simplement en train d'ouvrir vos volets sur un nouveau jour, merci de nous accueillir dans votre matinée. Ensemble, faisons de ces premières heures un refuge contre le tumulte, un espace où l'on respire, où l'on s'informe, où l'on sourit, où la musique éclaire le jour naissant. Morning Zen, ce n'est pas seulement une émission, c'est une façon de commencer la journée. Alors bienvenue dans la lumière, bienvenue dans l'instant et bienvenue chez vous sur RTCI. Voici Frank Sinatra.

0: Over and Over, avec la voix de velours, le crooner des crooners, Monsieur Frank Sinatra. Bienvenue, c'est Morning Zen. Il est 7h16. Voici la météo.
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0: Ce jeudi nous offre un ciel largement ensoleillé sur l'ensemble du pays. La chaleur restera bien installée, avec des températures élevées, particulièrement dans les régions de l'intérieur. Un vent de nord-ouest apportera un léger répit sur les côtes en cours d'après-midi. Et pensez à bien vous hydrater et éviter des expositions prolongées au soleil pendant les heures les plus chaudes. Excellente journée sur RTCI.

Très belle version de Jeff Buckley, de Calling You, de Jeff Astill pour le film Bagdad Café. Il est 7h24, bienvenue à tous ceux qui viennent de se joindre à nous. Voici l'éphéméride du jour. Nous sommes le jeudi 6 août 2026, c'est le 218e jour de l'année. Il reste 147 jours avant de tourner la dernière page de 2026. Alors ce 6 août dans l'histoire, on remonte à 1945 et c'est la première bombe atomique qui est larguée sur Hiroshima, un événement qui marque à jamais l'histoire de l'humanité. Le 6 août 1962, la Jamaïque accède à l'indépendance. Et puis le 6 août 1965, le Royaume-Uni accorde son indépendance au Botswana, alors appelé Bechuanaland. Et puis en Tunisie, le 6 août marque cette année, en 2026, l'ouverture de la semaine d'activité préparatoire de la Fête nationale de la femme, célébrée le 13 août. Alors il y a des colloques, des rencontres, des manifestations sont organisées à travers le pays pour mettre à l'honneur les droits des femmes, leur place dans la société et leur contribution au développement national. Alors, ils sont nés un 6 août, Lucy Ball, en 1911, immense comédienne américaine. En 1928, le 6 août, né Andy Warhol, figure majeure de pop art. Et puis, le grand Robert Mitchum, en 1917, acteur légendaire du cinéma américain, est né un 6 août. Alors la pensée du jour, chaque jour, est une page blanche à nous d'y écrire une histoire qui mérite d'être relue. Et bien sûr, un très joyeux anniversaire à toutes celles et tous ceux qui sont nés un 6 août. Que cette journée vous apporte bonheur, santé et de bons moments à partager. Joyeux anniversaire! Voici Leonard Cohen, rien que pour vous.

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0: Exactement 7h30. Mesdames, messieurs, bonjour. Et c'est parti. Focus Enfant avec moi, Schlif. Bonjour.
1: Bonjour, bonjour, Afef. Bonjour à tous les petits citoyens tunisiens, toutes celles et tous ceux qui nous écoutent. Et un grand bonjour à ceux qui vont nous rejoindre, Afef.
0: On prépare ou on commence à préparer peut-être la rentrée. Alors, la question du jour, est-ce que les devoirs d'été sont bénéfiques?
1: Alors, il ne faut pas les envisager comme étant des obligations et un devoir. Il faut essayer de rendre les apprentissages, la lecture, l'abord de questions culturelles comme étant un loisir et quelque chose de bienfaisant. Être le plus dans une activité ludique plutôt qu'une activité d'obligation. Bien sûr, on peut s'aider avec tous les supports parascolaires et il y en a beaucoup, une grande diversité qui peut voir en fonction des envies de vos enfants. Soit cela va parler d'animaux, soit ça va parler de loisirs, soit ça va parler de géographie, d'espace, de temps. Donc aborder la lecture et aborder les révisions et les connaissances importantes à travers une activité ludique de loisirs et de bien-être. Et évidemment, autant que cela est possible, de façon participative, soit avec d'autres enfants, soit avec vous, les parents, bien sûr, plus on s'intéresse avec eux à quelque chose, et plus ça se passera plus simplement.
0: Alors, pour ceux qui préparent la nouvelle année, commencer les cours de rattrapage, commencer les cours particuliers au mois d'août, donc ce n'est pas admissible, si on peut dire ça.
1: Ce n'est pas commencer, on va faire de l'initiation, c'est-à-dire qu'on va se mettre en chemin, se mettre en route, redémarrer progressivement pour effectivement commencer vers le début du mois de septembre. Mais que ce ne soit pas un vide permanent, que ce soit sur la base de reprise de lecture, reprise d'écriture, reprise à l'intérêt de parfaire ses connaissances et d'améliorer et de combler ses lacunes si possible. Évidemment, il y a les échéances principales et grandes pour lesquelles les enfants eux-mêmes seront motivés. Quand on va aborder une année de bac, une année de préparatoire, l'année de la sixième, l'enfant lui-même commence à être préoccupé et à envie. Évidemment, il faut aller dans le sens, mais toujours à travers des activités ludiques en essayant d'éviter le côté obligation et corvée.
0: Merci beaucoup, moi, Schlif. Excellente journée, puis à demain.
1: À demain.
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Voilà, c'était tour à tour le flamenco andalou avec Lolé Emmanuel et puis la grande, la diva Fayrouz avec ce titre magnifique Wahdon sur RTCI. Il est 7h50, c'est Morning Zen jusqu'à 10h en musique et avec des informations aussi. Tout à l'heure à 7h57, Denis Hacheo, je vous propose le vrai du faux. Aujourd'hui, elle va nous parler des coups de soleil.

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0: Bonjour. Les idées fausses ont la vie longue et en matière de santé, certaines affirmations très courantes n'ont souvent aucune base réelle. Alors faisons le tri entre vérité et mensonge. Il est une idée fort répandue comme quoi les coups de soleil ne sont dangereux que pour les personnes à peau claire. Alors vrai ou faux ? Eh bien, c'est faux. Les coups de soleil peuvent affecter tous les types de peau. Bien que les personnes à peau claire aient un risque plus élevé de brûler rapidement, les personnes à peau foncée peuvent également subir des dommages cutanés significatifs. Les rayons UV endommagent l'ADN des cellules de la peau, augmentant le risque de cancer de la peau pour tous. La protection solaire est donc essentielle pour tous les types de peau, pour prévenir les brûlures, le vieillissement prématuré et les cancers de la peau. Allez, bonne santé à tous.
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1: Avec Slahdin Bambarek, bonjour. Le président de la République, Kais Saied, a appelé à accélérer l'examen des dossiers de réconciliation pénale. C'était lors d'un entretien hier au Palais de Carthage avec le président du comité national chargé du dossier, Ali Abbès. Il a affirmé que cette démarche vise à récupérer les fonds du peuple tunisien, loin de toute logique de vengeance ou de règlement de compte. Le chef de l'État a également dénoncé les manœuvres visant à retarder les procédures et assuré que le droit de l'État à recouvrer ses avoirs ne sera pas affecté par le temps ni par les alliances. La hausse des prix de certains médicaments continue de susciter des réactions. Le département de la protection sociale de l'UGTT appelle à une révision immédiate de ces augmentations afin de préserver le pouvoir d'achat des citoyens. Il estime que cette mesure pénalisera surtout les catégories les plus vulnérables et plaide pour une réforme du système de santé, le soutien à la pharmacie centrale et à la CNAM, ainsi que le développement de la production locale de médicaments génériques. La tension monte à quelques semaines de la rentrée scolaire. La Fédération générale de l'enseignement de base de l'UGTT dénonce un grave recul dans les décisions du ministère de l'Éducation sur les mutations et les nominations. Elle tient les autorités pour responsables de toute perturbation de la prochaine rentrée scolaire, dénonçant l'absence de dialogue social et la remise en cause des acquis du secteur. L'inflation poursuit son repli en Tunisie, mais le coût de la vie reste élevé. Le taux d'inflation a reculé à 5,1% en juillet contre 5,3% en juin, selon l'INS, marquant un quatrième mois consécutif de baisse. Malgré ce ralentissement, plusieurs produits alimentaires continue d'enregistrer de fortes hausses, notamment la viande, les fruits et les poissons, maintenant la pression sur le budget des ménages. La Tunisie et la Thaïlande ont convenu d'explorer de nouveaux secteurs de coopération économique afin de réduire le déficit commercial tunisien. Les deux pays misent notamment sur l'huile d'olive, les dattes, les produits de la mer, les composants automobiles, les produits pharmaceutiques et les services numériques, tout en renforçant les partenariats entre leurs entreprises. Le feu gagne du terrain entre Jendouba et Silien. Les opérations de lutte contre l'incendie de forêt déclenché à Jbel Lanja se poursuivent avec d'importants moyens de la protection civile et des services forestiers. Attisés par les vents, les flammes ont atteint Jbel Mergeb et menacent des habitations. Les équipes confrontées à un relief difficile concentrent leurs efforts sur la protection des riverains et de leurs biens. Dans le monde, au sud du Liban, la trêve est fragilisée par une nouvelle escalade. Deux soldats sionistes ont été tués et quatre autres grièvement blessés, selon les sionistes, dans une opération militaire à Majd el-Zoun. L'événement attribué à l'explosion d'un engin dans un bâtiment piégé a été suivi de nouvelles frappes israéliennes dans plusieurs secteurs du sud de Libanais, faisant au moins un mort et 12 blessés selon les autorités libanaises. Ces tensions interviennent alors que des négociations entre Beyrouth et Tel Aviv se poursuivent à Rome sous médiation américaine pour tenter de consolider le cessez-le-feu. C'est la fin de ce flash, merci de l'avoir suivi. Prochaines informations à 9h.
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Voilà, très belle réorchestration en ciné-sinouge de ce titre, Leïl Zehi, avec la révélation de la scène musicale et puis des festivals de cet été. Ceux qui la connaissent pas, elle s'appelle Boutaïna Naboul, et retenez bien son nom, elle a beaucoup de talent. Elle a interprété pour nous Leïl Zehi en public, et c'était sur la scène du festival de Hammamet l'année dernière. 8h16 sur RTCI, bienvenue à tous ceux qui viennent de se joindre à nous, c'est Morning Zen, c'est jusqu'à 10h avec beaucoup de musique, bien entendu, riche et variée. Nous allons écouter tout de suite Etta James, elle interprète pour nous At Least.

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véritable icône des années 70 et 80, les chanteuses, comédiennes et puis mannequins. C'est Grace Jones qui interprète ici « I've seen that face before ». Voici les souffles ou le souffle des mots. C'est une suggestion de lecture. Aujourd'hui, je vous invite à ouvrir un livre qui n'est pas un roman ni un essai, mais un véritable compagnon de route pour tous les amoureux de la langue française. Ça s'appelle « Le dictionnaire de l'esprit de 1000 citations » de Rabelais à Coluche, signé Raymond Castan, publié aux éditions de Fallois. Cet ouvrage rassemble quelques 2000 citations choisies avec gourmandise, où l'esprit français se décline sous toutes ses formes. Alors l'humour, l'ironie, la sagesse, la tendresse, l'impertinence et parfois même la provocation. Raymond Castan était un homme de théâtre, de télévision et de radio, un amoureux des belles lettres, proche de Marcel Pagnol, de Sacha Guitry. Il savait que quelques mots bien choisis peuvent illuminer une conversation, déclencher un sourire ou faire réfléchir durablement. C'est tout l'esprit de ce livre, nous rappeler que la langue française est un terrain de jeu aussi bien qu'un trésor de pensée. Alors on ne lit pas ce dictionnaire d'une traite, on le laisse sur une table de chevet, on l'ouvre au hasard, on picore une citation, puis une autre, et puis chaque page réserve une rencontre inattendue, Rabelais, La Rochefoucauld, Voltaire, Oscar Wilde, Jules Renard, Sacha Guitry, Pierre Dac, Coluche. Bref, des siècles d'intelligence et d'humour dialoguent dans un même volume. Et je terminerai avec ces pensées de Champfort, que Raymond Castan aimait rappeler. Alors je cite « La plus perdue de toutes les journées est celle où l'on a pari. » Donc une invitation à sourire, à cultiver l'esprit, à savourer les mots, car les livres ne nous apprennent pas seulement à lire, ils nous apprennent à mieux vivre. Voilà, c'était le souffle des mots. J'ai choisi pour vous le dictionnaire de l'esprit. Alors, c'est 2000 citations de Rabelais à Coluche, signé Raymond Castan, publié aux éditions de Fallois. Un ouvrage à voir absolument. Allez, retour à la musique, il est 8h36 sur RTCI, donc c'est Morning Zen, c'est jusqu'à 10h. Voici Shadé Adou, The Sweetest Taboo.

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11: Bonjour les amis et bienvenue sur Radio Tunis, chaîne internationale. Aujourd'hui, je vous emmène pour une traversée mystique au cœur du sel et de la lumière. Eh bien, imaginez une immense plaine blanche qui s'étend à perte de vue sous un soleil de plomb, là où la frontière entre le ciel et la terre semble s'effacer dans un scintillement magique. Bienvenue au Chat Jrid, le plus grand lac salé d'Afrique du Nord, véritable merveille géologique située aux portes du Sahara tunisien, entre Touzer et Gbelli, ce lieu unique au monde a nourri les mythes des explorateurs et continue à fasciner les voyageurs par ses paysages irréels et ses légendaires mirages. Eh bien, Chat Jrid s'étend sur près de 5000 km² dans l'Antiquité, des auteurs comme Hérodote le mentionnaient déjà sous le nom de Lac Tiriton, un lieu entouré de mystères et associé aux divinités grecques. D'un point de vue géologique, le Chat est une dépression saline. En hiver, une fine couche d'eau alimentée par le rare pluie et les nappes souterraines peut le recouvrir, le transformant en une mer intérieure éphémère. Mais en été, sous l'effet d'une évaporation intense induite par des températures pouvant dépasser les 45 degrés, l'eau disparaît complètement, laissant place à une croûte de sel étincelante, un mélange de chlorure, de sodium et de gypse qui brille comme une banquise en plein désert. C'est au plus fort de l'été que Chat Jrid révèle son phénomène le plus spectaculaire, les mirages. Sous l'effet de la réfraction de la lumière à travers les couches d'air surchauffées aux races du sol, eh bien, l'esprit et les yeux s'égarent. Au loin, des montagnes inexistantes semblent flotter dans les airs, des oasis imaginaires apparaissent à l'horizon et de fausses étendues d'eau miroitent, trompant les cavaliers d'autrefois. La couleur du Chat elle-même change au fil de la journée, passant du blanc éblouissant le midi au rose violacé et à l'orange flamboyant lors des couchers de soleil, offrant un spectacle d'une beauté presque surnaturelle. Le paysage est si extraterrestre qu'il a séduit le réalisateur George Lucas, qui a tourné plusieurs scènes cultes de la saga Star Wars pour représenter la planète Tatooine. Au-delà de sa beauté fascinante, le Chat Jrid est une ressource précieuse et précieuse pour la région. On y exploite le sel de table et les minéraux de gypse. C'est aussi le royaume de la célèbre rose des sables, cette roche sédimentaire cristallisée en forme de pétales de fleurs que les artisans locaux récoltent sous la surface du sol. Traverser Chat Jrid, que ce soit à l'aube ou au crépuscule, le long de la route digue que le coupe en deux, est une expérience émotionnelle forte, une leçon d'humilité face à l'immensité et à la force brute de la nature tunisienne. Voilà, Chat Jrid nous rappelle que la Tunisie est une terre de contrastes infinis, des plages de sable fin aux étendues du sel du désert. Voilà, merci pour votre écoute sur RTCI. C'était votre ami Salah Boujelben.
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c'était la demoiselle du jazz, Ella Fitzgerald. Nous allons enchaîner avec une chanteuse qui est la voix de la Grèce, Alice Alexiou, et en public, et elle interprète une très belle chanson, Olaseï Thimizou.

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1: 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L'une des voix les plus marquantes et emblématiques de la musique arabe classique et du tarab de la fin du XXe siècle est l'artiste syrien Mohamed Khairi, célèbre pour ses reprises de titres intemporels de tarab et de Qudud d'Alep. Mayed Al-Hanawi et Mohamed Khairi se produiront le jeudi 6 août à partir de 22h à l'amphithéâtre de Carthage.
0: La vente des billets se fera au Théâtre Romain de Carthage, à la Cité de la Culture chez Dirklibi et sur le site officiel du festival, festivaldecarthage.tm.
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3: Avec Slahdin Boumbarak, bonjour. Le président de la République hausse le ton sur la réconciliation au pénal. Lors d'un entretien à Carthage avec le président de la Commission nationale de réconciliation pénale, Ali Abbès, Qais Saïd a appelé à accélérer l'examen des dossiers déposés, estimant que l'objectif est de récupérer les fonds du peuple tunisien et non de prolonger les procédures. Le chef de l'État a affirmé que la réconciliation pénale ne visait ni la vengeance ni la pression sur les personnes concernées, mais la restitution des droits de l'État. Il a également assuré que les tentatives de fuite ou les soutiens au culte ne sauraient empêcher la reddition des comptes. L'inflation poursuit son repli en Tunisie, mais le coût de la vie reste élevé. Le taux d'inflation a reculé à 5,1% en juillet contre 5,3% en juin, selon l'INS, marquant un quatrième mois consécutif de baisse. Malgré ce ralentissement, plusieurs produits alimentaires continuent d'enregistrer de fortes hausses, notamment la viande, les fruits et les poissons, maintenant la pression sur le budget des ménages. La Tunisie renforce ses moyens pour préserver l'attractivité de ses destinations touristiques. Le Fonds de protection des zones touristiques mobilise 8,4 millions de dinars supplémentaires pour financer des projets d'aménagement, renforcer la propreté des zones touristiques et soutenir les municipalités durant la haute saison. Le programme prévoit aussi la prise en charge de 60% du nettoyage mécanique des plages, tandis que près de 4000 contrôles ont déjà été effectués depuis le début de l'année dans les établissements touristiques. Alerte aux exportateurs tunisiens de produits de la pêche vers l'Europe. À partir du 12 août, les entreprises devront se conformer au nouveau règlement européen sur les emballages, sous peine de voir leurs marchandises bloquées ou refoulées aux frontières de l'Union européenne. La Direction générale des services vétérinaires appelle les exportateurs à adapter d'urgence leur système de conditionnement afin de préserver l'accès à ce marché, premier débouché des produits halieutiques tunisiens. Dans le monde, Téhéran et Mascate annoncent avoir trouvé un accord sur les coordonnées d'une nouvelle route de navigation destinée au transport commercial, mais sa mise en œuvre reste conditionnée à l'absence d'ingérence extérieure. Les deux pays riverains du détroit d'Ormuz finalisent actuellement une déclaration commune après 2 mois de discussions techniques, juridiques et sécuritaires. L'Iran prévient toutefois que cet accord ne suffira pas à garantir seule la sécurité de cette voie stratégique, toujours au cœur des tensions régionales. Football, la crise s'installe au sommet du football mondial. La FIFA présente ses excuses après l'abandon d'un projet controversé de cession de droits commerciaux de la Coupe du Monde. Réunie en urgence au Maroc, l'instance dirigeante du football mondial a reconnu des erreurs dans la gestion de son projet commercial et adressé des excuses à ses 211 associations membres. Le projet voulu par Gianni Infantino prévoyait la création d'une nouvelle entité chargée des compétitions FIFA et la vente d'une partie des droits commerciaux pour lever plusieurs milliards de dollars. C'est la fin de ce flash. Merci d'avoir suivi. D'autres infos à 10h.
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0: Alors que cette chanson, quand elle a été écrite et composée et puis chantée par Claude François, Clo-Clo, s'appelait comme d'habitude, n'avait aucune chance de réussir ou de sortir hors de l'Hexagone, hors de la France. Et puis un jour, Frank Sinatra tombe sur ce titre et donc l'interprète en anglais, le traduit et puis l'interprète et ça devient un tube mondial. C'est My Way, c'est Frank Sinatra. Bienvenue sur RTCI, 9h28. Morning Zen, c'est jusqu'à 10h. Voici Isaac Hayes. Il reprend ici un tube de Sting, Fragile.
1: 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We are fragile. Life is fragile when you look at the entire universe. 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We have to preserve it and protect it. So let's stop the violence. Let's stop the killing. Let's stop the destruction of our planet and do our best to preserve it. 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

Le légendaire James Brown avec ce titre Don't Tell It qui date de 1976. Bienvenue pour la dernière ligne droite de Morning Zen. Il nous reste encore quelques chansons à explorer. Joe Cocker par exemple, il va nous interpréter cette très belle chanson With a Little Help. Et en public s'il vous plaît.

C'est Christophe en public pour ce titre, Les mots bleus. C'est notre dernier titre pour aujourd'hui. Merci de votre fidélité. Dans quelques instants, Khadija Chouchra vous proposera le flash de 10h. Et puis tout de suite après, c'est Fréquence Soleil avec Amina Azouz. Côté technique, Howaïd, Bizid, qui continuera avec vous. Et puis je remercie Raith Westletti pour sa précieuse collaboration technique. Et puis pour le web, c'est Rim Trabelsi avec Rania Shaibi. À tout ce beau monde continuera avec vous sur RTCI. Merci de votre fidélité. Moi, j'ai le plaisir de vous retrouver demain à partir de 10h. Au revoir.

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1: Les infos de 10h, bonjour à tous. Rendre au peuple ce qui lui appartient sans esprit de revanche mais sans faiblesse, c'est le message fort adressé par le président de la République, Raïs Essaïd, lors de sa rencontre hier après-midi à Carthage avec le président de la Commission nationale de conciliation pénale, Ali Abbès. Le chef de l'État a exigé l'accélération du traitement des dossiers, mettant en garde contre les manœuvres d'obstruction et de chassés-croisés judiciaires, tout en réaffirmant qu'aucun délai de prescription ni aucune alliance ne pourra soustraire les coupables à la restitution des deniers publics. Tendance baissière du coût de la vie, le taux d'inflation en Tunisie s'est établi à 5,1% au mois de juillet 2026, confirmant son recul progressif après les 5,3% enregistrés en juin et les 5,5% en mai, selon les dernières données publiées par l'Institut national de la statistique. Et si la tendance annuelle montre des signes d'apaisement, la facture des vacances, elle, ne connaît pas de répit. Selon les chiffres officiels de l'INS, l'indice des prix à la consommation a progressé de 0,2% par rapport au mois de juin. En cause, la flambée des services de la restauration et de l'hôtellerie qui bondissent de 1,4%, portée par une hausse spectaculaire des tarifs hôteliers à 7,2%. À deux jours du coup d'envoi officiel des soldes d'été, prévu donc demain vendredi pour une période de 6 semaines, le président de la Chambre nationale du prêt-à-porter des tissus, Mohsen Bensessi, a exhorté l'ensemble des commerçants à s'impliquer dans cette saison promotionnelle. S'exprimant sur les ondes de la radio nationale, il a précisé que les directions régionales demeurent ouvertes pour l'enregistrement des dossiers, tout en rappelant que le taux de réduction minimale est fixé à 20%. C'est l'heure tant attendue pour les bacheliers 2026. Le ministère de l'Enseignement supérieur vient d'officialiser le calendrier des résultats de l'orientation universitaire. Le verdict de la session principale sera accessible par SMS dès aujourd'hui à partir de midi. Vous pouvez d'ores et déjà vous inscrire en envoyant un message au 85 000 avec la mention OR, un espace puis votre numéro de bac. Et le ministère de l'Éducation annonce que le calendrier officiel relatif aux inscriptions à distance pour la prochaine rentrée n'a pas encore été arrêté. Les dates d'ouverture de ce service numérique seront communiquées ultérieurement via les canaux officiels du département. C'est officiel, le suspense est levé pour le football professionnel. La Ligue nationale de football professionnel a officialisé le maintien des résultats du tirage au sort du calendrier effectué le 29 juillet, actant leur validation et leur application. Cette décision fait suite aux observations transmises par les clubs et à leur position finale, confirmant ainsi le calendrier de la première division professionnelle pour la saison 2026-2027. Le coup d'envoi du championnat est prévu, pour rappel, les 22 et 23 août prochains. Et puis dans le monde, un accord provisoire sur les coordonnées géographiques d'un nouveau couloir de navigation a été scellé entre l'Iran et Oman pour le transit des navires dans le détroit d'Ormuz. Si cette avancée diplomatique saluée par Washington ouvre la voie à une gestion conjointe et à une désescalade partielle, Téhéran prévient que la réouverture effective de ce point névralgique de l'énergie mondiale reste subordonnée à la fin du blocus naval américain et à l'arrêt des ingérences occidentale. Voilà, fin du flash. Prochain rendez-vous dans une heure. À tout à l'heure.
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Bonjour à tous, bonjour à toutes. Il est exactement 10h06 et nous commençons un petit voyage musical jusqu'à midi. Et puis, ça sera jalonné tout d'abord par notre jeu RTCI, Festival International de Carthage. Et il faudra vraiment être à l'écoute à 10h30 exactement. Et puis, nous, on commence en musique avec Lou Reed, Perfect Day, suivi de Nancy Sinatra, Bang Bang.

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C'était Bang Bang, et là on continue avec Mélodie Gardot et sa reprise de Baby I'm a Fool. Et juste après, dans le cadre de notre carte postale, on va partir vers la très belle ville de Fernena. À tout de suite.

Aujourd'hui, notre chronique carte postale nous emmène à la ville de Fernena. Il faut parfois quitter les grands axes pour arriver à Fernena. La route s'élève progressivement, les champs

raréfient et les chênes lièges prennent le relais. En quelques kilomètres, le paysage change. Ici, la forêt n'est pas un décor, elle est un territoire, une ressource, une mémoire. Situé dans le gouvernorat de Jindouba, Fernena abrite l'un des plus importants massifs forestiers de Tunisie. Depuis des générations, les habitants vivent au rythme de cet environnement. L'exploitation du liège, l'élevage, la cueillette des plantes et des champignons l'hiver et l'automne, ou encore les cultures de montagne témoignent d'une relation ancienne entre l'homme et la forêt. À quelques kilomètres s'étend le parc national d'El Feija, parc protégé. On le connaît pour le cerf de barbarie, seule cervidée originaire d'Afrique du Nord, mais il rappelle surtout que le patrimoine ne se résume pas aux monuments. Il peut être un écosystème, un paysage, un équilibre fragile qu'il faut préserver. Fernena invite aussi à regarder autrement le patrimoine tunisien, car il existe une Tunisie des médinas et des sites archéologiques, mais aussi une Tunisie forestière, moins connue, où l'histoire s'écrit dans les usages du territoire autant que dans la pierre. Peut-être est-ce cela finalement l'identité de Fernena, un lieu qui ne cherche pas à impressionner mais qui raconte avec discrétion une autre géographie du pays, une géographie où la nature, les savoir-faire et la vie quotidienne composent un patrimoine vivant en perpétuelle transmission. C'était Carte postale à la découverte d'un autre visage de la Tunisie.

Jouer, gagner avec RTCI lors de notre émission Fréquence Soleil, comme tous les jours. On joue et on gagne avec RTCI, le Festival International de Carthage. Alors aujourd'hui, à gagner 2 billets pour ce soir, pour le spectacle de la star Maïd Al-Hanawi et Mohamed Khairi. Donc ce soir au Festival International de Carthage, et pour gagner des billets. Alors, on se dépêche, hein. Le numéro de téléphone de notre standard, c'est le 71 840 000 840 000. Et la question du jour, c'est: quel peintre espagnol est l'un des fondateurs du mouvement cubiste aux côtés de Georges Braque? Quel peintre espagnol est l'un des fondateurs du mouvement cubiste aux côtés de Georges Braque? Un peintre très très très très connu. Il faut être le premier ou la première à nous appeler pour remporter 2 billets pour le concert de Maïd Al-Hanawi et Mohamed Khairi ce soir au Festival International de Carthage. La bonne réponse ainsi que le nom du gagnant ou de la gagnante sera annoncé à 11h15. Restez à l'écoute.

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1: C'était une femme à la peau bleue et on continue avec un peu de Bachung, de morceaux. Aujourd'hui, il nous tient à cœur et c'est bientôt l'anniversaire de sa disparition. Alors, La Nuit de Chemin, suivie d'une très belle reprise de Julien Doré. Nous, il a commencé quand même dans des émissions de réalité TV. Il arrive quand même à être créatif. Et puis Arthur Age qui cherche la boxeuse amoureuse.
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C'était Jane in Flames, c'est son titre Align. Alors cette chanteuse, autrice, compositrice qui nous vient de Suisse vient de sortir ce morceau, on peut le dire, hein, parce qu'il est sorti en juin 2026 et il nous ramène à cet univers indie, pop, folk et pop alternative. Ça nous ramène à quelques années en arrière et puis avec une voix douce, une écriture introspective qui rappelle un petit peu Nico du Velvet Underground. Et là, de la Suisse, nous passons par l'Italie du Nord, donc pas trop trop loin. Et Andrea Laszlo De Simone, qui est devenu un habitué de nos émissions, et son morceau Conchiglie, les coquilles.

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1: Bonjour à tous. Les efforts se poursuivent activement ce jeudi pour circonscrire un important incendie de forêt qui s'est déclaré sur les hauteurs de Sidi Abid, à cheval entre les gouvernorats de Jindouba et de Siliena. Malgré la forte mobilisation de la protection civile, des agents des forêts et de volontaires, les opérations restent très difficiles en raison du relief escarpé. Les secours concentrent actuellement toutes leurs priorités sur la protection des habitants, alors que les flammes menacent directement les habitations du village de Lenga dans la délégation de l'Kribe. C'est l'heure tant attendue pour les bacheliers tunisiens pour l'année 2026. Le ministère de l'Enseignement supérieur vient d'officialiser le calendrier des résultats de l'orientation universitaire. Le verdict de la session principale sera accessible par SMS dès aujourd'hui à partir de midi. Donc vous pouvez d'ores et déjà vous inscrire en envoyant un message au 85 000 avec la mention « OR », un espace puis votre numéro de bac. Le ministère de l'Éducation annonce que le calendrier officiel relatif aux inscriptions à distance pour la prochaine rentrée n'a pas encore été arrêté. Les dates d'ouverture de ce service numérique seront communiquées ultérieurement via les canaux officiels du département. Le ministère qui rappelle que l'ensemble des formalités s'effectuera exclusivement en ligne sur la plateforme La Vie scolaire sans exiger le moindre document. Papier, pas même l'extrait de naissance. Pour le règlement des frais, toutes les solutions de paiement électronique seront mises à disposition des parents. À deux jours du coup d'envoi officiel des soldes d'été, prévu donc demain vendredi pour une période de 6 semaines, le président de la Chambre nationale du prêt-à-porter et des tissus, Mohsen Bensessi, a exhorté l'ensemble des commerçants à s'impliquer dans cette saison promotionnelle. S'exprimant sur les ondes de la radio nationale, il a précisé que les directions régionales demeurent ouvertes pour l'enregistrement des dossiers, tout en rappelant que le taux de réduction minimale est fixé à 20%. Et puis dans le monde, un accord provisoire sur les coordonnées géographiques d'un nouveau couloir de navigation a été scellé entre l'Iran et Oman pour le transit des navires dans le détroit d'Ormuz. Et si cette avancée diplomatique saluée par Washington ouvre la voie à une gestion conjointe et à une désescalade partielle, Téhéran prévient que la réouverture effective de ce point névralgique de l'énergie mondiale reste subordonnée à la fin du blocus naval américain et à l'arrêt des ingérences occidentales. Voilà, fin du flash. Prochain rendez-vous à midi.
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13: Die traditionelle Kleidung Tunesiens spiegelt Eleganz, Vielfalt und kulturelle Identität wider. Besonders bekannt sind die Futa und die Blusa. Die Futa ist ein leichtes und gestreiftes Tuch, das um die Hüften gewickelt wird, und sie wird sowohl von Männern als auch von Frauen getragen, besonders in ländlichen Regionen oder bei traditionellen Festen. Ihre Einfachheit macht sie praktisch und zugleich kulturell bedeutend. Die Blusa hingegen ist ein weites, oft besticktes Kleidungsstück, das vor allem von Frauen getragen wird. Sie ist farbenfroh, elegant und variiert nach Regionen und Anlass. Bei Hochzeiten oder Feierlichkeiten ist sie oft reich verziert. Diese Kleidungsstücke sind nicht nur Mode, sondern Ausdruck von Identität. Sie zeigen regionale Unterschiede, soziale Traditionen und ästhetische Werte. In der modernen Gesellschaft haben sich Futa und Blusa weiterentwickelt. Designer integrieren traditionelle Elemente in zeitgenössische Mode. So entsteht eine Verbindung zwischen Vergangenheit und Gegenwart. Auch bei Festen bleibt sie präsent. Sie symbolisieren Stolz auf die eigene Kultur und erinnern an die Wurzeln der tunesischen Gesellschaft. Die Kleidung ist somit mehr als Stoff und Form. Sie ist ein kulturelles Zeichen, das Geschichte erzählt über Familien, Regionen und eine lange historische Entwicklung.
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C'était Que sera, sera de Doris Day pour commencer cette deuxième heure de notre Fréquence Soleil. Alors, comme toutes les émissions Fréquence Soleil de 10h à midi, vous pouvez jouer et gagner avec RTCI. Aujourd'hui, le jeu était pour gagner deux billets pour le concert de ce soir au Festival international de Carthage, pardon, avec Maïda Hanem Houdriri. Et la question est: quel peintre espagnol est l'un des fondateurs du mouvement cubiste aux côtés de Georges Braque? La bonne réponse était Pablo Picasso. Et après le prochain morceau, nous allons annoncer le nom de la gagnante d'aujourd'hui.

Vous avez joué et gagné grâce à RTCI et le Festival international de Carthage. Alors la question du jour était: quel peintre espagnol est l'un des fondateurs du mouvement cubiste aux côtés de Georges Braque? La bonne réponse était...

C'était, comme vous l'aurez certainement reconnu, Jimi Hendrix avec son morceau Voodoo Child Slight Return, qui est devenu l'un des titres emblématiques de son parcours sorti dans son album Electric Ladyland en 1968. Disparu 2 ans plus tard à seulement 27 ans, il aura profondément marqué l'histoire de la guitare électrique. Ce morceau était si le fruit d'un moment particulier. Il a été enregistré après une improvisation. Eh ben oui. Alors là, c'est le moment. Il est déjà 11h31. C'est le moment de parler de la fraîcheur lors de notre chronique quotidienne Instant Fraîcheur intitulée aujourd'hui. Avant la climatisation, bien avant les climatiseurs, avant même les ventilateurs dans chaque maison, les étés tunisiens étaient déjà là, aussi chauds qu'aujourd'hui, peut-être un peu moins, on ne sait pas. Mais nos ancêtres avaient développé une véritable intelligence du climat, faite d'observation et d'adaptation. L'architecture en est le premier exemple. À Matmata, les habitations troglodytes creusées dans la roche conservent une température étonnamment stable tout au long de l'année. Dans les médinas, les patios, les murs épais et les ruelles étroites limitaient naturellement la chaleur. On construisait avec le climat et non contre lui. Au quotidien aussi, les solutions étaient simples.

simple dans de nombreuses maisons, une gargoulette en terre cuite. Gardez l'eau fraîche sans la moindre consommation d'énergie. Grâce à la porosité de l'argile, une légère évaporation suffisait à faire baisser sa température. Ces gestes et ces savoir-faire peuvent sembler apparentés au passé, pourtant ils trouvent aujourd'hui un nouvel écho. À l'heure où les épisodes de chaleur se multiplient et où la question de l'énergie devient centrale, ils nous rappellent qu'il est possible de concilier confort et sobriété. L'instant fraîcheur d'aujourd'hui est peut-être aussi un instant de mémoire, celui d'un patrimoine discret, fait d'architecture, d'artisanat et de bon sens, qui a longtemps permis aux Tunisiens de traverser les années et les étés sans climatisation. On continue en douceur avec Pink Martini et le morceau « Brésil ».

Le groupe américain Pink Martini qui nous vient de Portland, qui a repris ce très beau morceau Brasil composé par Harry Barroso en 1939 et on quitte les couleurs chaudes du Brésil. Changement d'atmosphère, on retrouve la mélancolie élégante de J.J. Johansson, auteur, compositeur suédois, qui s'est fait connaître à la fin des années 90 avec une pop électronique teintée de jazz et de trip-hop avec We Used to Be So Close qu'on va écouter maintenant, qui est un extrait de The Long-Term Physical Effects Are Not Yet Known, sorti en 2007. J.J. Johansson explore ces thèmes qui traversent souvent son univers, le temps qui passe, les souvenirs et les liens qui se transforment. Place à la voix fragile et singulière de J.J. Johansson.

On va écouter deux morceaux couvrent presque comme des détails, le yin et le yang, la chaleur de Nada avec Saint-Saëns Perché, une voix majeure de la chanson italienne révélée dans les années 70 entre intensité dramatique et élégance mélodique. Et puis on se rafraîchit un peu du côté de l'Allemagne avec Brian Eno, figure essentielle de la musique contemporaine qui, après son passage par Roxy Music, a ouvert de nombreux territoires sonores avec ses recherches autour de l'ambiance. Deux univers éloignés, nous disions, avec une même idée, en quelques minutes, au point de deux minutes, créer un espace qui reste en mémoire, en écoute.

Je vous souhaite une journée portée par la douceur d'une rivière dans l'esprit de Brian Eno. Nous arrivons déjà à la fin de notre émission aujourd'hui. Bien sûr, on se retrouve demain de midi à 14h. Et bien sûr, c'est le moment de remercier notre belle équipe, mes acolytes toutes féminines aujourd'hui, avec Weda Bizid à la réalisation, Rim Trabelsi à la production web et notre chère petite stagiaire Rim Shaibi, voilà, qui prendra la relève un de ces jours. Là, on prend un peu plus d'énergie. Pure Morning par Placebo et duo avec David Bowie. On écoute et à demain.

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5: Bonjour à tous. L'important incendie de forêt s'est déclaré hier dans les hauteurs de Sidi Abid entre les gouvernorats de Jindoub et de Siléna. Malgré la mobilisation de la protection civile, les agents de forêt et de volontaires, les opérations sont rendues difficiles par le relief escarpé. Les secours concentrent leurs efforts sur la protection des habitants alors que les flammes menacent les habitations du village de Langa dans la délégation de l'Ekrib. Les équipes du contrôle économique de la Direction régionale du commerce de Sousse, en coordination avec les services de sécurité, ont mené une vaste opération de contrôle dans le cadre de la lutte contre les pratiques spéculatives, notamment dans le secteur de la distribution de l'eau minérale. Selon le directeur régional du commerce de Sousse, Riyad Ghesmi, cette intervention a permis la saisie de 23 600 litres d'eau minérale chez un grossiste opérant à Sousseville et à Amem Sousse. Les quantités avaient été volontairement dissimulées sans être mises sur le marché en infraction avec la réglementation en vigueur. L'Institut Pasteur de Tunis franchit une étape majeure dans la lutte contre les épidémies sur le continent. L'établissement a été officiellement sélectionné par le Centre africain pour le contrôle et la prévention des maladies, Africa CDC, pour abriter le nouveau hub régional de surveillance des eaux usées et de l'environnement. Les températures poursuivent leur baisse progressive à travers toutes les régions du pays, notamment dans les régions montagneuses ainsi que dans le nord et le centre du pays. Selon Saïd Ben Salah, ingénieur à l'INM, les valeurs reviendront progressivement à la normale saisonnière dans le sud et à partir de ce jeudi et demain également vendredi. En revanche, en mer, la vigilance est de mise. La mer sera très agitée, en particulier dans le golfe de Gabès, incitant les autorités a appelé les baigneurs à faire preuve de prudence. Et puis dans le monde, la Russie continue de bombarder quotidiennement l'Ukraine. Les dernières frappes ont fait au moins 7 morts dans l'est de l'Ukraine et en mer Noire. L'armée russe intensifie aussi ses attaques dans l'un des derniers bastions ukrainiens dans la région de Donetsk. Dans l'est, des centaines de familles ont donc reçu l'ordre d'évacuer. Et puis le ministère iranien des Affaires étrangères a confirmé la conclusion d'un accord avec le sultanat d'Oman concernant les coordonnées géographiques des voies de navigation pour le transit des navires à travers le détroit d'Ormuz, tout en précisant que cet accord provisoire ne signifie pas nécessairement la réouverture immédiate du détroit, cette étape restant subordonnée à l'engagement des autres parties et à la cessation de ce que Téhéran qualifie de violation et d'ingérence américaine. Voilà, fin du flash. Prochain rendez-vous à 13h pour les titres du journal de 13h30. À tout à l'heure.
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3: Bonjour, bonjour, c'est Bleu Azur et c'est parti, c'est jusqu'à 14h, c'est en direct. Plusieurs escales, dans quelques minutes on sera avec Menel Suissi, membre du comité du Ciné-Club de Hammamet. Elle nous présentera la deuxième édition de Al Hit sur les murs et nous parlera des projections qui ont lieu tous les jeudis à Hammamet. À 12h30, la question Bleu Azur, on jouera ensemble. Et puis juste après, j'aurai l'immense plaisir de recevoir celle que vous connaissez, qui était chroniqueuse avec nous sur RTCI, Samer Hachligi, coach, maître Reiki, spécialiste en développement personnel. On évoquera ensemble ce matin la gestion du stress et il faut dire qu'on en a bien besoin. Avec vous, Hoaïda Bizid à la réalisation, Rim Trabelsi à la production digitale, nous saluons notre dynamique stagiaire Ranim Chehibi devant le micro. Emna Louzir et toute l'équipe vous souhaitent une excellente journée sur nos ondes 98.2. Ne changez rien.

0: Vous êtes branchés sur RTC, on va parler cinéma. Après une première édition riche en découvertes et en rencontres, Al-Hit sur le mur revient cet été pour une deuxième édition avec encore plus de cinéma. Manel Suissi, membre du comité du Ciné-Club de Hammamet, est en direct avec nous par téléphone. Manel, bonjour, merci d'être avec nous sur RTC.
1: Bonjour Emma, merci à vous pour l'invitation.
0: Alors, il faut rendre à César ce qui est à César, ce qui lui appartient. L'année dernière, la première édition, c'était un grand succès, un franc succès de Al-Hit. Alors, j'ai envie de vous dire, de vous demander quoi de neuf pour cette nouvelle édition, Manel.
1: Tout à fait, oui. L'année dernière, la première édition a rencontré vraiment un très bel accueil par les cinéphiles, les spectateurs. Et donc, nous revenons cette année avec une deuxième édition qui a commencé déjà le 30 juillet, va durer presque 5 semaines, surtout le mois d'août. Et donc, l'idée est simple, en fait, c'est de proposer du cinéma autrement, en plein air, sur un toit, au cœur de Hammamet, c'est au centre commercial de Hammamet, sur l'avenue Lahbib Bouldiba. Et la différence avec l'année dernière, bon, l'identité peut-être de cette initiative va être encore plus clair cette année parce qu'on mise beaucoup sur le court-métrage tout d'abord parce que le court-métrage pour nous, surtout dans la tradition des ciné-clubs, est un format très important. Peut-être une porte d'entrée pour les longs-métrages, pour les jeunes réalisateurs, mais aussi c'est un format qui permet l'innovation, l'expérimentation, la découverte. Et donc, ce qu'on promet pour nos spectateurs et nos cinéphiles de Hammamet et de la région, c'est plus de découvertes, plus de films, des réalisateurs qui viennent sur place pour discuter les films et pour être présents dans les projections.
0: Mmh. En réalité, le cinéma sort des salles de cinéma, hein, et voilà, il devient grand public, il est à portée de tout le monde avec des projections sur les murs de Hammamet. Ça se passe tous les jeudis, comme vous venez de le dire, pour cette deuxième édition. Et justement, on est jeudi, donc à quoi est-ce qu'on peut s'attendre ce soir?
1: Alors justement, pour ce jeudi, on a une petite pause parce que nous sommes déjà invités et on collabore sur un autre festival qui est Cinétoile et qui programme des projections au fort de Hammamet, un autre espace en plein air sur un autre toit sous les étoiles de Hammamet. Et on reviendra la semaine prochaine, le 13 juillet, avec une programmation qui est dédiée aux cinéastes femmes. Le 13 juillet, c'est donc l'occasion pour célébrer
0: C'est une journée exceptionnelle qu'on va célébrer également sur RTCI. C'est la journée nationale de la femme. Alors, dernière question, Manel Suissi. Comment réagit le public à ce nouveau format, de projection de films?
1: En fait, c'est une proposition estivale, certes, comme d'autres initiatives d'animation de la ville, mais ce qui est différent peut-être pour eux, c'est l'expérience. C'est une véritable activité de ciné-club. Tout d'abord, nous, dans la tradition, on accompagne les films, on les présente, on voit les films ensemble, et puis on discute et on ouvre le débat sur les films. Présence au nom des réalisateurs et des équipes de films. Donc le lieu est différent, mais l'expérience aussi est différente. Et là, ce qu'on aime beaucoup à chaque projection, c'est que les jeunes viennent sans avoir vraiment une idée sur le film ni sur le réalisateur. Ils sont ouverts pour une nouvelle découverte, pour parler et discuter avec les réalisateurs. Cette ouverture-là, c'est aussi comme si il nous donne confiance dans la programmation, donne une autre dimension pour cette initiative-là.
0: Alors, où est-ce que les auditeurs et auditrices de notre station peuvent justement consulter le programme de Al-Hit?
1: Donc, Al-Hit, ils peuvent consulter la page Facebook du Cine Club Hammamet, la page aussi de HAC, qui est l'espace Hammamet, agriculture Hammamet. Ils peuvent voir donc la programmation, les films, les horaires exacts, etc. Ils viennent découvrir avec nous ces films-là.
0: Merci beaucoup, Menel Suisse. Je le rappelle, hein, ça se passe sur le rooftop du centre commercial à l'avenue Habib Bourguiba, dans le centre-ville de Hammamet. On intervenait depuis Hammamet, justement, intervenait avec nous, Menel Suisse, membre du comité de ce même ciné-club. Excellente journée à vous. Au revoir.
2: Au revoir.
0: Il est midi 26 minutes. Préparez-vous dans quelques petites minutes, dans quelques petits instants. On se retrouve avec la question bleu-azur.

Il est exactement 12h30 sur RTC. On joue ensemble et vous gagnez 2 billets pour le spectacle de l'artiste Mel Hamzine ce soir au Festival international de Hammamet. La question bleu-azur, la voici tout de suite. Quelle est la planète la plus proche du Soleil dans notre système solaire? Quelle est la planète la plus proche du Soleil dans notre système solaire? Le 71 840 000. Et nous saluons Ranim Chaibi qui prendra vos appels.

0: Comme je l'annonçais au tout début de cette rencontre, j'ai l'immense plaisir de recevoir et de retrouver, puisqu'elle était chroniqueuse avec nous sur RTCI, Samer Hachrigi, bonjour.
1: Bonjour Emna.
0: Quelle joie de te retrouver sur les ondes de RTCI.
1: Partagé.
0: Merci. À titre de rappel, tu es coach, maître Reiki, spécialiste en développement personnel. Et ce matin, d'un commun accord, on a décidé d'évoquer un sujet. Et quel sujet? À savoir la gestion du stress. Alors pourquoi la gestion du stress? Parce que j'ai envie de commencer par te poser cette question. Quels sont aujourd'hui les principaux facteurs de stress que tu observes chez tes participants ou les personnes en tout cas en général que tu accompagnes? Et comment est-ce que la canicule s'ajoute-t-elle à ces pressions du quotidien?
1: Merci déjà pour ton invitation, c'est toujours un réel plaisir de partager. Alors par rapport à l'accompagnement, essentiellement c'est vraiment la surcharge mentale. Et quand je parle justement de cette surcharge, cela inclut les préoccupations, qu'elles soient des préoccupations conscientes ou inconscientes. Et puis aussi ce qui génère aussi le stress, c'est la pression qu'on se fait à soi-même en étant dans une forme d'exigence. Et puis aussi le fait d'être dans un certain rythme d'accélération, donc et avec l'accumulation des tâches. Il y a aussi l'incertitude, le manque de repères, le manque de contrôle sur certaines situations. Et puis aussi, ce qui génère, par rapport en tout cas à l'accompagnement, du stress, c'est les conflits relationnels et puis la pression temporelle. C'est-à-dire qu'on se met une pression par rapport au fait de devoir arriver, par exemple, à réaliser certaines tâches ou certains projets à temps. Et qu'on n'y arrive pas.
0: Donc, en fait, être perfectionniste face à des défis qu'on se met.
1: C'est ça, en fait. Y a une boucle, en fait. Il y a une boucle. On parle de ce cercle vicieux dans le sens où plus on est dans cette forme d'exigence et de perfection, plus on est intérieurement, mais vraiment dans une forme de stress, et plus cela génère aussi le besoin d'être encore plus exigeant parfois. L'important, c'est d'en être conscient, en fait, devenir conscient.
0: Et la canicule dans tout ça, Sam?
1: Alors, la chaleur extrême, j'ai envie de dire, elle exige déjà, sur le plan biologique, un effort constant de notre corps pour qu'on régule notre température. Et cela épuise notre système nerveux, et il réduit considérablement notre réservoir de tolérance. Et du coup, le petit stress du quotidien qui passerait inaperçu, qu'on arriverait à gérer, il devient très très vite insupportable par 40 degrés et plus.
0: Oui, c'est vrai que certaines personnes disent d'ailleurs, quand il fait trop chaud, je deviens irritable, absolument, je deviens sur mes nerfs, alors que d'habitude, je suis d'un tempérament calme. Donc vraiment, cette chaleur ou ce changement climatique, cette canicule, parce qu'on a vécu la canicule il y a à peine quelques jours, affecte notre santé mentale et nos émotions.
1: Nos nerfs, nos émotions, vraiment capacité à être dans une certaine forme de patience et voilà. D'ailleurs, j'entends souvent dire, moi-même parfois je le disais, l'été ne me réussit pas, j'aime plus vraiment l'été comme quand on était enfant, parce qu'on était beaucoup plus insouciant et tout ça, on n'avait pas de charge mentale.
0: On avait plus d'énergie aussi.
1: Voilà, on avait plus d'énergie, on se baignait et tout ça, alors qu'aujourd'hui, en tant qu'adulte, face à la chaleur, la transpiration, les tâches, le travail et tout, ça fait qu'on finit par dire qu'on n'aime plus l'été, à cause finalement de cette forme d'épuisement et de stress qui est dû quand même à la canicule.
0: Voilà. Donc voilà, la chaleur extrême agit directement sur notre système nerveux et sur notre capacité à réguler nos émotions.
1: Absolument.
0: Alors, Samer Hachrigi, quels sont les premiers signaux physiques et psychologiques qui doivent nous alerter sur un niveau de stress chronique ou critique qu'on va vivre au quotidien, qu'il s'agisse de conditions climatiques difficiles ou pas? Quels sont ces signaux qui doivent nous alerter? À un moment, on se dit ça ne va pas du tout.
1: Absolument. On parle de symptômes, donc quelque part, moi j'ai très envie de les classer en fait en trois dimensions, des symptômes physiques, émotionnels et cognitifs. Et c'est des symptômes parfois observables, souvent on peut les observer. Par exemple, sur le plan physique, c'est des tensions musculaires, la raideur au niveau donc de la nuque, de l'épaule, qui peut engendrer à fortiori vraiment par la suite certains blocages carrément. effectivement. Et puis aussi cette notion de, cette sensation plutôt de boule au ventre, l'oppression thoracique aussi, puis il y a aussi donc des troubles du sommeil, et puis l'abattement, la fatigue dès le réveil, on manque d'énergie, on n'est pas à notre meilleure forme. Donc tout ça, ça peut être aussi vraiment des symptômes physiques observables. Ensuite, sur le plan émotionnel, c'est ce qu'on disait tout à l'heure, l'irritabilité, l'hypersensibilité, la colère, devenir vraiment irascible, colérique, puis avoir cette sensation, ce sentiment d'être submergé, et voilà, de perte de patience, donc les pleurs parfois, voilà, donc il y a vraiment pas mal de symptômes sur le plan émotionnel qui font qu'on se sent dépassé en fait, on se sent bien submergé. Sur le plan cognitif, c'est vrai, moi je connais ça vraiment parfois. Le brouillard mental, en fait, quand on est hyper stressé face à une situation, le brouillard mental, à cause du cortisol et tout ça, fait qu'on est paralysé, on n'a plus d'idées, on ne voit plus rien.
0: Il n'y a plus de discernement.
1: Plus de discernement. Et donc, sur le plan aussi, voilà, intérieur et mental, donc cognitif, c'est aussi les ruminations incessantes. On ressasse en boucle, voilà, la source du stress ou voilà, la faille qui est là, on est un peu dans une, comment dire, dans un mode vraiment obsessionnel et en rumination. Et puis, on a aussi du mal à nous concentrer vraiment face au stress, que ce soit pour des examens, exemple classique, ou même dans une conversation, une situation hyper stressante fait qu'on n'arrive même pas à trouver nos mots, on n'arrive même pas à avoir vraiment trouvé le flux, le chemin qu'on prenait pour pouvoir répondre ou faire face à une situation. Et puis aussi l'indécision. Le stress aussi peut vraiment générer sur le plan cognitif, on est dans une forme de tergiversation à cause de cette incertitude. On a du mal, mais vraiment, à prendre une décision. Et ça engendre toujours ce fameux cercle vicieux, parce que cette incertitude fait que le stress augmente encore plus, parce qu'on aimerait avoir vraiment le contrôle, trouver une issue, on n'arrive pas. Voilà. Et donc, du coup, ça peut parfois aussi donner lieu à des burn-out, à des...
0: On va en parler. Oui. Alors, Samer Chilig, est-ce que le stress extrême que tu viens d'évoquer avec ses différents paliers peut nous bloquer ? Est-ce qu'il peut devenir handicapant ?
1: Absolument, tout à fait, parce que... comme j'expliquais tout à l'heure, ça agit aussi bien sur le plan émotionnel que sur le plan physique, que sur le plan donc cognitif, mental, et on peut être complètement bloqué, soit de manière complètement passive et inconsciente, donc on rentre dans une forme de procrastination, de remettre donc à plus tard, d'abandonner des projets. Pourquoi ? C'est une forme de protection, un mécanisme de défense qui fait que face à vraiment un seuil de stress, on a envie juste d'abandonner, mais même si le fond est négatif, mais ça reste quand même un système de protection. Et puis, il y a aussi donc, le stress qui fait que... on est dans une forme d'hyperactivité, au contraire, on n'arrête pas. On a ralenti pas, on continue, mais sans pour autant pouvoir aboutir. Donc ça bloque dans le sens ici beaucoup plus subtil, c'est qu'on croit faire les choses, mais on est bloqué parce que malgré tous nos efforts, on n'arrive pas vraiment à avoir un résultat probant.
0: Alors comment faire la différence entre une fatigue passagère, j'ai envie de dire ça arrive à tout le monde, un stress aigu, chronique, et ce que tu viens d'évoquer, à savoir le burn-out.
1: Très, très, vraiment excellente question, parce que c'est vraiment important. Alors, pour le ce qu'on appellerait le stress passager aigu, c'est une réaction ponctuelle à un événement précis. Le corps il va sécréter de l'adrénaline, on va réagir, le corps va réagir, puis il va revenir rapidement à son état de repos. C'est un mécanisme sain et adaptif. Je te donnerai pour l'anecdote. Oui. Aujourd'hui, je me suis un tout petit peu perdue dans les ruelles parce qu'il y a eu...
0: Je voulais pas le raconter.
1: Voilà, non, mais vraiment, il y avait un imprévu. Et donc, du coup, face à cet imprévu, j'ai stressé, en fait, en venant parler du stress. C'est marrant. Oui. Je m'étais dit, voilà, super, l'univers me prépare pour pouvoir vraiment donner un exemple. Donc ça, c'est ponctuel. C'est vrai, j'ai transpiré pour parler des symptômes physiques. J'étais un peu dans l'irritabilité parce que je dis, mais qu'est-ce qui se passe ? J'ai tout fait pour pouvoir être à l'heure. Donc,
0: en plus, c'est un endroit que tu connais.
1: Que je connais, voilà. Tu vois. Donc, et puis, comme j'ai donné l'exemple tout à l'heure du brouillard mental, j'ai perdu complètement mes repères. Je ne savais plus ni aller à droite ni à gauche. Donc, il a fallu que je me rappelle, que je me rappelle du fait de devoir prendre conscience du fait que j'étais stressée et de pouvoir me calmer et respirer un peu. Voilà. Après, pour le stress chronique, et là, on est quand même dans un truc beaucoup plus, beaucoup plus délicat, je voudrais dire. Le corps, en fait, il reste bloqué. Tu parlais de blocage, là, oui. Vraiment, dans le stress, dans le cas d'un stress chronique qui est là, latent, on est dans, voilà, le corps, il reste donc bloqué en mode alarme avec une sécrétion continue de cortisol. Et la menace s'estampe ou elle devient floue, mais la tension persiste. En fait, c'est comme si on garde ce système d'alarme en continu dans notre corps. Et j'aimerais donner d'ailleurs un exemple, comme conduire une voiture, tu vois, en gardant toujours le frein à main constamment tiré. Et puis à force d'avancer ainsi, le moteur donc surchauffe et s'épuise, ce qui peut mener au burn-out en fait. Donc c'est ça, voilà. C'est
0: trop de stress peut conduire à un burn-out.
1: Et le stress latent, le stress chronique, quand on vit vraiment sous tension tout le temps, avec cette forme d'hypervigilance qu'on peut développer, parce qu'on a du mal à perdre du contrôle. Et voilà, donc ça peut effectivement conduire à, aussi vraiment à un état de déconnexion, donc par rapport même à...
0: D'épuisement.
1: D'épuisement, ça c'est clair.
0: De quelle manière est-ce qu'on peut adapter son organisation personnelle et professionnelle pour justement préserver sa charge mentale face aux imprévus, comme celui que tu viens de vivre aujourd'hui, et aux contraintes extérieures?
1: Alors déjà, le point le plus important, c'est de le reconnaître déjà pour pouvoir passer à l'action et essayer, quelle que soit donc la technique. Il y a la respiration, parce que quand tu parles de blocage, en fait, quand on est stressé, la respiration elle devient courte, on la bloque, elle est saccadée, on la coupe même parfois, et ce qui, sur le plan physiologique, contribue à faire augmenter beaucoup plus donc cette charge, en fait, cette surcharge. Et ce qui fait que commencer déjà à prendre vraiment de grandes respirations, même sur le tas, hein, je ne parle pas d'une thérapie, mais sur le tas, là, maintenant, commencer à respirer pour pouvoir déjà se permettre de ralentir, comme une petite pause, en fait, et vraiment, donc, respirer, par exemple, à deux reprises, faire vraiment deux inspirations, succéder, et ensuite on l'a soufflé, faire une expiration longue, un peu comme quand on souffle en fait sur une sorte de paille, et le refaire en fait. Donc ça, c'est important. Et puis se parler, moi j'aime beaucoup en fait, c'est comme si on reprend un peu les commandes de qui est à bord là, pourquoi il y a le stress. Donc surtout je parle de ce stress ponctuel en fait. Donc on peut complètement se reprendre un peu en charge en se parlant, en essayant de trouver des mots pour se rassurer. C'est lâcher prise aussi un tout petit peu par rapport à la situation, en étant un tantinet intelligent, dans le sens où on se dit de toutes les manières, en étant complètement stressé, tendu, à la limite énervé, irascible, c'est pas ça qui va forcément donc résoudre la situation et l'ouvrir. Donc autant lâcher prise, parce que je n'ai pas le contrôle sur la situation. Et donc ça, déjà, ça peut justement petit à petit, c'est vraiment... Je ne veux pas parler de miracle, mais juste pour l'anecdote, c'est un peu comme si... Le voile se déchire, le brouillard mental, il se dissipe, et dans les quelques minutes, on arrive à ressentir qu'il y a un changement d'énergie, de vibration, et on voit. On voit les solutions, ou bien on se calme et on laisse les choses se résoudre d'elles-mêmes, en fait.
0: Face à une situation ou à une période de crise, face à un problème X qui me stresse et le stress devient chronique, comme tu viens de le dire, on peut aller jusqu'à un burn-out. Est-ce que tu penses qu'il est essentiel et possible de prendre distance, comme tu l'as fait toi tout à l'heure, de prendre distance de cette source qui m'inquiète?
1: En fait, si on va parler là maintenant, non plus du stress ponctuel.
0: Oui. Mais période de crise stressante.
1: Mais voilà. Où c'est
0: un
1: là.
0: Problème X.
1: Voilà, exactement. Où c'est là, c'est dans notre corps, nos émotions et tout. Et on le ressent. D'ailleurs, on en parle, même entre amis. Hein, pas forcément, même auprès d'un coach ou d'un thérapeute ou même d'un psychiatre. Mais évidemment, l'accompagnement, il est très, très important. Et cela dépend, bien entendu, du degré, du stress, de la période. Est-ce que c'est une forme de récidive? Est-ce que la nature de la personne. Est-ce que elle n'était pas forcément comme ça, mais un événement particulier, un deuil, un échec, une sorte donc de déménagement forcé, des imprévus, oui. et qui font que dans la durée, vraiment, on a du mal à lâcher et tout ça. Et donc, c'est tout à fait humain et légitime de ressentir un peu tout ça. Justement, donc, la distance, c'est de pouvoir vraiment se raisonner et se rappeler d'aller vers une certaine forme, en fait, de reconnexion à l'essentiel en soi, de se dire qu'est-ce que, sur quoi j'ai vraiment la possibilité d'agir, je le fais autrement, ben je me fous la paix, j'ai envie de dire, et donc je m'abandonne dans le sens le plus vraiment confiant par rapport à la vie, par rapport à l'univers, parce que voilà, ça va, ça, moi je donne souvent aux personnes que j'accompagne cette image de la planche à voile. Tu te baignes, et puis par moments c'est cool, c'est sympa, la mer n'est pas agitée. Et dans d'autres situations, c'est ça, c'est la vie, hein, en fait. Donc ça devient un peu agité. Donc et plus nous, on lutte, on nage à contre-courant, on se démène et tout, moins on va pouvoir vraiment arriver et à trouver la solution. Alors, donc c'est l'image de se lâcher prise, s'allonger comme une sorte de plan, faire la planche, en fait, pour pouvoir se laisser un tout petit peu porter par les événements. Ce n'est pas de la spiritualité, hein, sur le perché, ce que je dis, c'est réellement des situations que rapportent plusieurs personnes qui, face à des situations stressantes, on est dos au mur, il ne nous reste qu'une seule issue, c'est lâcher prise, en fait, c'est lâcher le contrôle. Et à partir de ce moment, il peut y avoir des solutions qui nous dépassent et auxquelles on n'aurait jamais pu. Oui. Voilà. Et puis, il n'y a pas forcément de solution à chercher de notre part pour pouvoir continuer à résoudre. Parfois, c'est la vie qui s'occupe. Voilà. Et comme j'ai dit, cela dépend de tellement de facteurs, de la source de ce stress, de la nature de la personne, de la sensibilité. C'est tellement de...
0: Est-ce que tu penses qu'on aurait tendance, quand on est stressé, à dramatiser les situations?
1: Absolument. Hein,
0: parce que moi, il m'arrive de me dire, j'étais stressée pour une situation, franchement, qui ne le méritait pas au final.
1: Absolument. Mais je dirais, pour rebondir rapidement sur ce mécanisme, qu'il est sain, dans une certaine mesure, en fait. Ça nous permet, en fait, de souffler, d'extérioriser un peu cette charge aussi de stress par les mots. L'idée, toujours, c'est d'en être conscient. Quand on est sur un chemin, qu'on a fait un peu de travail sur soi-même et tout ça, et qu'on reconnaît qu'on est un peu dans cette tendance à victimiser, à se victimiser, à dramatiser, à exagérer, et qu'on s'entend, qu'on se voit le faire, bon, alors du coup, on peut passer par la suite vers une autre énergie, une autre vibration, et se dire, ok, je l'ai fait, ça m'a permis de décharger quelque chose qui était là, je ne vais pas me la jouer, celle qui sait tout, qui est tout le temps super alignée, super calme, tranquille, non, je suis humaine, je peux passer par un moment d'énervement, et c'est super sympa, parce que ça nous permet aussi d'apprendre à nous accueillir, voilà. Mais là où ça pose problème, c'est quand on est on s'entend pas, on s'écoute pas, on se voit pas dans ça, et on continue à trouver de bonnes raisons, de la surenchère même, mais non, même quand on a une personne face à nous, même un coach, même un professionnel, je veux dire, la personne n'entend pas. Il faudrait vraiment lui expliquer de manière très très approfondie tous ces systèmes-là de défense, de la posture de la victime, du sauveur, un peu tout ça pour qu'elle arrive à comprendre qu'elle est en train donc de jouer ce rôle pour qu'elle puisse s'en détacher. Autrement, on reste dans cette dramatisation et dans ce besoin « regardez-moi, accourez vers moi, sauvez-moi, donnez-moi, réparez-moi ».
0: Oui, merci beaucoup pour tous ces conseils, Samia Hachligi. Alors, je le rappelle, tu es coach Maître Reiki, spécialiste en développement personnel. On se retrouvera, si tu veux bien, à la rentrée pour d'autres conseils.
1: Absolument, avec grand plaisir.
0: Merci, à bientôt sur RTC. Merci, Emma. N'hésitez pas à retrouver cet entretien sur la gestion du stress avec Samia Hachligi sur notre page Facebook. Vous êtes branchés sur RTC dans quelques instants, 13h, les titres de l'actualité.

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Bonjour, au sommaire du journal de 13h30, conciliation pénale. Le président de la République exige l'accélération des dossiers et la restitution des derniers publics. Incendie sur les hauteurs de Sidi Abid, les secours mobilisés pour empêcher les flammes d'atteindre les habitations. Le suspense prend fin aujourd'hui pour les nouveaux bacheliers. Les premiers résultats de l'orientation universitaire accessibles par SMS dès cet après-midi. 6 semaines de promotion s'ouvrent demain pour les consommateurs tunisiens. Les soldes démarrent entre promesses d'économie et pièges à éviter. Une reconnaissance continentale pour l'Institut Pasteur de Tunis. Il est désormais le nouveau centre régional de surveillance des épidémies en Afrique du Nord. Dans le monde, le Moyen-Orient toujours entre offensives militaires et négociations fragiles autour du détroit d'Ormuz. La météo canicule, humidité et mer agitée, tous les indicateurs météorologiques virent à la vigilance. Ces titres et bien d'autres vous seront développés lors de l'édition complète du journal à 13h30.

0: 13h05, c'est Bleu Azur, c'est jusqu'à 14h. On ne change pas nos habitudes, il est temps pour nous de retrouver Kamel Chérif dans Point Chaud.
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2: Aujourd'hui, on commence par un rappel qui reste et qui restera dans toutes les mémoires. Il y a 80 ans, le 6 août 1945, les Américains ont largué la toute première bombe atomique, anéantissant la ville japonaise de Hiroshima. Depuis, le monde a basculé dans l'apocalypse nucléaire. 80 ans après, c'est la course aux armements. 80 ans après, il n'y a que des points chauds. 80 ans après, l'arme nucléaire est utilisée par les grandes puissances et par ceux qui la possèdent comme moyen de pression. Un triste souvenir qui marque pour la vie. Au 160e jour de la guerre au Moyen-Orient, on est encore au stade des déclarations, des démentis, des menaces et des contre-menaces. Concernant le détroit d'Hormuz, il y a une avancée, mais rien n'est encore joué. Et ce « mais » veut tout dire, car l'Iran a préféré s'entendre avec Oman qu'avec Washington. À Raza Netanyahou, au risque de décevoir son meilleur allié, Trump, il a rejeté la proposition d'accord entre Washington et le Hamas. Et pour le prouver, il continue de tuer des civils innocents. Pas de retrait israélien sans le désarmement du Hamas, c'est la position de Netanyahou, et pas de désarmement avant le retrait d'Israël de Gaza, c'est la position du Hamas. Donc, aucune avancée. Au 1625e jour de guerre, la Russie et l'Ukraine appuient à fond sur l'accélérateur des drones et des missiles. Dans ce dossier aussi, aucun espoir de règlement. Dans ce climat guerrier, les élections américaines approchent. Et au Michigan, considéré comme État déterminant, c'est un progressiste musulman, il s'appelle Abdul El-Sayed, qui pourrait devenir le premier sénateur américain des États-Unis. Il ne cesse de dénoncer le génocide israélien à Gaza. Il compte créer une rupture avec la ligne traditionnelle du Parti démocrate sur Israël. Avec El-Sayed et Zoran Mamdani, maire de New York, l'aile gauche du Parti démocrate se consolide. Voilà, le monde est agité, mais le monde bouge.
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13h15 sur RTC, on joue ensemble. La question bleu azur vous a été posée à 12h30 et vous gagnez 2 billets pour le spectacle de l'artiste Melhamzine ce soir au Festival International de Hammamet. La question du jour était: quelle est la planète la plus proche du Soleil dans notre système solaire? Un grand bravo à Salma Bouraoui qui nous a donné la bonne réponse, à savoir Mercure. Merci à toutes celles et à tous ceux qui nous ont appelés. Dans quelques minutes, il sera à 13h30, Fedia Souhaïl sera là pour le journal.

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2: Le journal de 13h30 à la une de l'actualité. Conciliation pénale. Le président de la République exige l'accélération des dossiers et la restitution des deniers publics. Incendie sur les hauteurs de Sidi Abid. Les secours mobilisés pour empêcher les flammes d'atteindre les habitations. Le suspense prend fin ce jeudi pour les nouveaux bacheliers. Les premiers résultats de l'orientation universitaire sont accessibles par SMS dès cet après-midi. 6 semaines de promotion s'ouvrent demain pour les consommateurs tunisiens. Les solde démarre entre promesses d'économie et pièges à éviter. Dans le monde, le Moyen-Orient toujours entre offensives militaires et négociations fragiles autour du détroit d'Ormuz. Météo, canicule, humidité et mer agitée, tous les indicateurs météorologiques virent à la vigilance. Bonjour, rendre au peuple ce qui lui appartient sans esprit de revanche, mais sans faiblesse. C'est le message réaffirmé par le président de la République, Raïs Saïd, lors de sa rencontre hier après-midi au palais de Carthage avec le président de la Commission nationale de conciliation pénale, Ali Abbès. Le chef de l'État a appelé à accélérer le traitement des dossiers et mis en garde contre toute tentative d'obstruction ou de multiplication des procédures judiciaires. Il a également souligné qu'aucun délai de prescription ni aucune alliance ne saurait, selon ces termes, empêcher la restitution au peuple des deniers publics détournés. Les efforts se poursuivent activement ce matin pour circonscrire un important incendie de forêt qui s'est déclaré sur les hauteurs de Sidi Abid, à cheval entre les gouvernorats de Jendouba et de Séliène. Malgré la forte mobilisation de la protection civile, les agents des forêts et de volontaires, les opérations restent très difficiles en raison du relief. Les secours concentrent actuellement toutes leurs priorités sur la protection des habitants, alors que les flammes menace directement les habitations du village de Langra dans la délégation du CRIB. Notre correspondant sur place, Jamel Tibi, nous en dit plus.
3: Après avoir maîtrisé deux incendies, l'un à Kisra et l'autre à Fernène, les services de la protection civile des deux gouvernorats de Jendouba et de Séliène s'emploient à maîtriser en commun le feu qui s'est déclaré hier au mont de Sidi Abid et s'est étendu au gouvernorat de Séliène par les frontières communes des deux régions du fait des vents forts qui ont attisé l'incendie. Ce matin, la lutte se poursuit sans répit pour venir à bout de ce sinistre et également pris en charge par l'armée nationale qui a mobilisé un avion pour le soutien aux hommes en action. Alors que les deux régions de Jendouba et de Séliène ont mobilisé d'importants moyens logistiques pour freiner la propagation de l'incendie et le circonscrire dans les meilleurs délais. Selon la protection civile de Jendouba, les efforts sont concentrés en premier lieu sur la protection des habitations et des agglomérations rurales, notamment du côté du village de Langar, relevant de la délégation du CRIB. Alors que les services forestiers de la protection civile de Séliène tentent de stopper la propagation du feu au mont Malgue, en dépit des reliefs escarpés qui rendent difficile tout accès à la montagne. Mais l'on ne perd point d'espoir, surtout que le vent commence à se calmer et favorise davantage une meilleure lutte contre le sinistre.
2: À Gafsel, la solidarité s'est mise au service de l'environnement après la destruction de plusieurs arbres hors Némonteux. Une initiative citoyenne a permis de replanter de nouveaux arbres dans différents espaces de la ville. Les précisions avec notre correspondant, l'Arthur Suisse.
4: C'est en réplique volontaire et spontanée à une vague d'arrachage et d'abattage sauvage d'arbres ornementaux par des vandales indélicats et barbares qui a récemment touché plusieurs espaces verts de la ville qu'un collectif de jeunes, mains vertes, s'est connecté au service de jardinage de la mairie pour procéder à la plantation de plusieurs arbres dans des postes de plantation vides et béantes, à la grande satisfaction d'une population en besoin crucial d'ombre et de verdure dans un climat hostile et rude, surtout en saison d'été. Une leçon flatteuse de civisme et de volontariat qu'on aimerait tant voir s'étendre et se généraliser dans toutes les régions du pays où nos forêts sont constamment consumées par le feu de brousse et nos espaces verts souvent saccagés et vandalisés par les ennemis de l'environnement.
2: Les opérations de contrôle se renforcent dans le secteur de l'eau minérale. À Hammamet, 670 bouteilles ont été saisies auprès d'un grossiste pour des pratiques qualifiées de spéculatives, tandis que 46 infractions économiques ont été relevées en deux jours. À Sousse, les services du commerce ont également saisi 23 600 litres d'eau minérale dissimulés chez un grossiste et non mis sur le marché. C'est leur temps attendu pour les bacheliers tunisiens 2026. Le ministère de l'Enseignement supérieur vient d'officialiser le calendrier des résultats de l'orientation universitaire. Le verdict de la session principale sera accessible par SMS dès cet après-midi. Vous pouvez d'ores et déjà vous inscrire en envoyant un message au 85 000 avec la mention OR, un espace, puis votre numéro de bac pour la consultation en ligne. Rendez-vous demain sur la plateforme officielle www.orientation.tn pour découvrir votre affectation finale. Kawthar Marouine, directrice des réformes à la Direction générale de la rénovation universitaire, revient sur les spécificités de l'année universitaire 2026-2027.
5: L'année universitaire 26-26 se démarque par une spécificité qui est le fait d'avoir des parcours adéquats au marché de l'emploi et qui ont été conçus d'après l'approche par compétences. On a fait de la sorte que les nouveaux parcours habilités s'alignent aux priorités nationales. On parle de l'intelligence artificielle, on parle des énergies renouvelables, on parle de cybersécurité. Donc, et aussi plus ou moins alignés aux métiers de demain. Vous savez parfaitement que le marché de l'emploi est un marché dynamique. Vous savez parfaitement que parmi les priorités de la Tunisie, c'est la révolution technologique. Comment on va plutôt préparer nos compétences, nos jeunes, pour suivre ces changements au niveau national qu'au niveau donc international.
2: Les inscriptions scolaires à distance ne sont pas encore ouvertes. Le ministère de l'Éducation précise que le calendrier officiel sera annoncé ultérieurement sur ses canaux de communication. Toutes les démarches s'effectueront exclusivement sur la plateforme La Vie Scolaire, sans aucun document papier. Les parents pourront régler les frais par carte bancaire ou postale via l'application des 17 ou à l'aide d'un portefeuille électronique. Mieux documenter les féminicides pour mieux les prévenir. L'association Aswat Nisseh présentera le 12 août son troisième rapport annuel consacré aux féminicides enregistrés en Tunisie en 2025. À cette occasion, elle lancera également la première plateforme électronique dédiée au recensement et à la documentation de ces crimes. L'initiative vise à pallier le manque de données officielles exhaustives et à contribuer à l'élaboration de politiques plus efficace contre la violence faite aux femmes. Faire des économies sans tomber dans les pièges des fausses bonnes affaires, c'est tout l'enjeu des soldes d'été qui démarrent officiellement demain en Tunisie. Les commerces s'apprêtent à lancer cette campagne promotionnelle pour une durée de 6 semaines, une opportunité pour réaliser de bonnes affaires à condition de rester attentif aux pratiques commerciales. Écoutons Kelim Nasfi, secrétaire général de l'Organisation tunisienne d'information du consommateur.
6: Nous appelons les consommateurs à profiter de cette période avec vigilance avant tout achat. Il est conseillé de comparer les prix de vérifier que les réductions annoncées sont réelles et de ne pas se laisser influencer par les offres trop alléchantes. Les achats doivent répondre à un besoin réel et non à un simple effet de promotion. Nous rappelons également que la réglementation impose des réductions d'au moins 20% sur les articles soldés. Les commerçants sont tenus d'afficher de manière claire le prix de référence ainsi que le nouveau prix réduit afin de garantir la transparence des transactions. Nous invitons aussi les consommateurs à conserver leur ticket de caisse et vérifier l'état des articles avant de quitter le magasin. Nous vous rappelons aussi que l'OTIC a mis en place une application qui s'appelle Rofti sur laquelle vous pouvez faire vos réclamations s'il y a des exactions de la part de commerçants non honnêtes.
2: Dans l'actualité internationale, au Moyen-Orient, les initiatives diplomatiques avancent, mais restent fragiles face à de nouvelles tensions militaires. L'Iran affirme être parvenu avec Oman à une entente sur les coordonnées d'un nouvel itinéraire maritime dans le détroit d'Ormuz. Une déclaration commune est désormais en préparation, mais aucun accord définitif sur la reprise de la navigation n'a encore été annoncé. Téhéran prévient que sa mise en œuvre dépendra notamment de l'évolution des mesures américaine visant les ports iraniens, tandis que Washington se montre optimiste sur la possibilité d'un compromis. Dans le sud du Liban, la situation s'est de nouveau tendue. 2 soldats israéliens ont été tués, 4 autres blessés dans une explosion survenue au cours d'une opération militaire. L'armée israélienne a ensuite mené plusieurs frappes qui ont fait un mort et au moins 12 blessés, selon les autorités libanaises. Cette escalade intervient alors que les délégations israélienne et libanaise poursuivent à Rome des discussions sous médiation américaine. Les négociations portent notamment sur un retrait progressif des forces israéliennes de certaines zones du sud du Liban et sur le déploiement de l'armée libanaise. La tension monte également en mer Rouge et dans le golfe d'Aden. Les Houthis au Yémen affirment avoir visé 2 pétroliers saoudiens à l'aide de missiles. Ces attaques n'ont toutefois pas été confirmées par Riyad. Le trafic maritime a fortement diminué dans plusieurs passages stratégiques, notamment dans le détroit d'Ormuz. Retour en Tunisie, une avancée majeure pour la veille sanitaire en Afrique du Nord. L'Institut Pasteur de Tunis a été choisi par le Centre africain de contrôle et de prévention des maladies pour accueillir le nouveau hub régional de surveillance des eaux usées et de l'environnement. Cette structure devra renforcer la détection précoce des risques épidémiques et améliorer le suivi des agents pathogènes circulant dans la région. La météo à la fin de cette édition, une baisse bienvenue du thermomètre se confirme sur l'ensemble du pays. Elle sera plus sensible dans les régions montagneuses, le nord et le centre. Dans le sud, les températures devraient progressivement retrouver leur normale saisonnière à partir de ce jeudi. Les maximales seront comprises entre 32 et 37 degrés dans le nord sur les hauteurs et près des côtes. Elles varieront entre 37 et 43 degrés ailleurs avec des points pouvant atteindre 44 degrés dans l'extrême sud. En mer, la prudence reste de mise. La mer sera agitée, très agitée, notamment dans le golfe de Gabès, avec des conditions peu favorables à la baignade. Avant de vous quitter, je vous rappelle les principales informations de ce journal. Conciliation pénale, le président de la République exige l'accélération des dossiers et la restitution des deniers publics. Incendie sur les hauteurs de Sidi Abid, les secours mobilisés pour empêcher les flammes d'atteindre les habitations. Le suspense prend fin ce jeudi pour les nouveaux bacheliers. Les premiers résultats de l'orientation universitaire sont accessibles par SMS dès cet après-midi. Ainsi s'achève notre édition. Merci de l'avoir suivi. Merci à Houaïda Bizid pour sa précieuse collaboration technique. La rédaction vous donne rendez-vous à 15h pour un flash d'actualité. 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

Bleu Azur touche à sa fin. Playlist dédiée à la chanson française jusqu'à 14h. Un grand merci à Hawaïd Abizid à la réalisation, Rim Trabelsi à la production digitale. Votre ami Emna Louzir vous souhaite une excellente journée sur nos ondes.

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2: Bonjour, il est 15h sur RTCI, le flash de l'information. Le ministère de l'Enseignement supérieur vient d'officialiser le calendrier des résultats de l'orientation universitaire. Le verdict de la session principale sera accessible par SMS dès aujourd'hui jeudi à partir de midi. Vous pouvez d'ores et déjà vous inscrire en envoyant un message au 85 000 avec la mention OR, un espace, puis votre numéro de baccalauréat. Pour la consultation en ligne, rendez-vous demain sur la plateforme officielle www.orientation.tn pour découvrir votre affectation finale. Les efforts se poursuivent activement ce jeudi pour circonscrire un important incendie de forêt qui s'est déclaré sur les hauteurs de Sidi Abid à cheval entre les gouvernorats de Jandouba et de Siliana. Malgré la forte mobilisation de la protection civile, des agents des forêts et de volontaires, les opérations restent très difficiles en raison du relief escarpé. Les secours concentrent actuellement toutes leurs priorités sur la protection des habitants alors que les flammes menacent directement les habitations du village de Linguère dans la délégation du CRIB. L'Agence nationale pour la maîtrise de l'énergie a officiellement lancé aujourd'hui à Tunis le projet d'énergie solaire photovoltaïque Shams destiné aux petites et moyennes entreprises. Financé par la Banque africaine de développement, ce programme vise à soutenir la transition énergétique et à encourager l'investissement privé dans les énergies renouvelables. Selon le directeur général de l'agence, Nafa Bakari, cette initiative devrait permettre aux entreprises bénéficiaires de mieux maîtriser leur consommation d'énergie, de réduire leurs coûts énergétiques et d'améliorer leur compétitivité. L'Institut Pasteur de Tunis a été officiellement choisi par le Centre africain de contrôle et de prévention des maladies pour devenir le centre régional de l'Afrique du Nord dans le domaine de la surveillance des eaux usées et de l'environnement. Dans un communiqué, l'Institut Pasteur de Tunis a précisé que ce centre régional aura pour mission de renforcer la surveillance de l'environnement, de développer des systèmes d'alerte précoce et de contribuer au soutien de la sécurité sanitaire dans la région. Au Moyen-Orient, l'Iran affirme être parvenu avec Oman à une entente sur les coordonnées d'un nouvel itinéraire maritime dans le détroit d'Ormuz. Une déclaration commune est désormais en préparation, mais aucun accord définitif sur la reprise de la navigation n'a encore été annoncé. Téhéran prévient que sa mise en œuvre dépendra notamment de l'évolution des mesures américaines visant les ports iraniens. Trois organisations de défense des droits humains ont qualifié de crime de guerre une attaque israélienne dans le sud du Liban qui a coûté la vie à la journaliste Amel Al-Khalil du journal libanais Al-Akhbar en avril dernier. Human Rights Watch, Amnesty International et The Legal Agenda parlent d'attaques manifestement délibérées contre des civils, ce qui constitue un crime de guerre. Les trois organisations appellent à diligenter une enquête pour crime de guerre. Sport, le tirage au sort du premier tour préliminaire de la Ligue des champions d'Afrique de football, effectué aujourd'hui au Caire, a donné lieu à une opposition entre le club africain et Djoliba du Mali. Le match aller aura lieu du 4 au 6 septembre à Tunis, alors que le match retour se jouera du 11 au 13 du même mois à l'extérieur. L'Espérance sportive de Tunis, exemptée du premier tour, affrontera au deuxième tour le vainqueur de la double confrontation entre le club libyen Swihli et le football club de Zanzibar. en Coupe de la Confédération. L'Espérance sportive de Zarzi s'affrontera les Sénégalais de Diambars Football Club. De son côté, le club sportif faxien jouera face aux Nigérians de Shooting Stars. C'était le flash de l'actualité de 15h. Prochain rendez-vous avec l'information à 16h.
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2: Bonjour, il est 16h sur RTCI, le flash de l'actualité. La saison des soldes d'été 2026 débutera ce vendredi et se poursuivra pendant 6 semaines. Le président de la Chambre nationale des commerçants de prêt-à-porter, Mohsen Bensessi, a précisé que les réductions appliquées ne pourront être inférieures à 20%. Il a appelé l'ensemble des commerçants des différentes régions du pays à déposer leur dossier auprès des directions régionales du ministère du Commerce. Un programme de formation gratuit au profit de 100 femmes entrepreneurs tunisiennes dans les domaines du commerce électronique et des applications de l'intelligence artificielle sera lancé le 14 août courant à l'occasion de la célébration de la Journée nationale de la femme tunisienne. Cette initiative revient à l'Organisation nationale des entrepreneurs en partenariat avec la Commission économique et sociale des Nations unies pour l'Asie occidentale. La Chambre nationale du Marbre a affirmé que le secteur est confronté à une situation qualifiée d'injuste suite à la décision de l'administration fiscale d'appliquer une taxe de consommation sur le marbre et le granit avec effet rétroactif et ce, à un taux jugé élevé par la Chambre. Lors d'une conférence de presse tenue ce jeudi, la Chambre a averti que cette mesure menace la pérennité des entreprises industrielles du secteur et met en péril des milliers d'emplois. Actualité dans le monde, l'agence France-Presse rapporte que des dizaines de membres des forces gouvernementales yéménites ont été victimes ce jeudi d'une attaque de missiles menée par les rebelles Houthis dans le centre du Yémen, selon une source militaire. Cette source, qui a souhaité garder l'anonymat, a fait état d'au moins 45 morts et blessés parmi les militaires, sans pouvoir détailler le décompte. Selon ce responsable, le missile a été tiré au moment où les soldats étaient réunis dans la province de Ma'arb. Un pétrolier a signalé avoir entendu des explosions alors qu'il transitait par le détroit d'Ormuz, près d'Oman, a indiqué ce jeudi une agence maritime britannique. Le rapport confirme que l'équipage et le navire sont en sécurité. Sport, l'Union européenne de football poursuit sa fronde contre Infantino, le président de la Fédération internationale de football. La Confédération européenne a annoncé ce jeudi maintenir son boycott des Coupes du Monde malgré l'abandon du plan de la FIFA de s'ouvrir à des investisseurs extérieurs. Selon elle, il faut désormais des assurances que de telles tentatives de défigurer le football ne puissent jamais se reproduire. C'était le flash de l'actualité de 16h. Prochain rendez-vous avec l'information à 17h.
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14: Bonjour les amis et bienvenue sur Radio Tunis, chaîne internationale. Aujourd'hui, je vous emmène pour une traversée mystique au cœur du sel et de la lumière. Eh bien, imaginez une immense plaine blanche qui s'étend à perte de vue sous un soleil de plomb, là où la frontière entre le ciel et la terre semble s'effacer dans un scintillement magique. Bienvenue au Chat Jrid, le plus grand lac salé d'Afrique du Nord, véritable merveille géologique située aux portes du Sahara tunisien, entre Touzereg Belli, ce lieu unique au monde, a nourri les mythes des explorateurs et continue à fasciner les voyageurs par ses paysages irréels et ses légendaires mirages. Eh bien, Chatjrid s'étend sur près de 5000 km². Dans l'Antiquité, des auteurs comme Hérodote le mentionnaient déjà sous le nom de lac Tiriton, un lieu entouré de mystères et associé aux divinités grecques. D'un point de vue géologique, le Chat est une dépression saline. En hiver, une fine couche d'eau alimentée par le rare pluie et les nappes souterraines peut le recouvrir, le transformant en une mer intérieure éphémère. Mais en été, sous l'effet d'une évaporation intense induite par des températures pouvant dépasser les 45 degrés, l'eau disparaît complètement, laissant place à une croûte de sel étincelante, un mélange de chlorure, de sodium et de gypse qui brille comme une banquise en plein désert. C'est au plus fort de l'été que Chatjrid révèle son phénomène le plus spectaculaire, les mirages. Sous l'effet de la réfraction de la lumière à travers les couches d'air surchauffées aux races du sol, eh bien, l'esprit et les yeux s'égarent. Au loin, des montagnes inexistantes semblent flotter dans les airs, des oasis imaginaires apparaissent à l'horizon et de fausses étendues d'eau miroitent, trompant les cavaliers d'autrefois. La couleur du Chat elle-même change au fil de la journée, passant du blanc éblouissant le midi au rose violacé à l'orange flamboyant lors des couchers de soleil, offrant un spectacle d'une beauté presque surnaturelle. Le paysage est si extraterrestre qu'il a séduit le réalisateur George Lucas, qui a tourné plusieurs scènes cultes de la saga Star Wars pour représenter la planète Tatooine. Au-delà de sa beauté fascinante, le Chatjrid est une ressource précieuse et précieuse pour la région. On y exploite le sel de table et les minéraux de gypse. C'est aussi le royaume de la célèbre rose des sables, cette roche sédimentaire cristallisée en forme de pétales de fleurs que les artisans locaux récoltent sous la surface du sol. Traverser Chatjrid, que ce soit à l'aube ou au crépuscule, le long de la route digue que le coupe en deux, est une expérience émotionnelle forte, une leçon d'humilité face à l'immensité et à la force brute de la nature tunisienne. Voilà, Chatjrid nous rappelle que la Tunisie est une terre de contrastes infinis, des plages de sable fin aux étendues du sel du désert. Voilà, merci pour votre écoute sur RTCI. C'était votre ami Salah Boujelben.
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2: Bonjour, le flash de l'actualité de 17h. Les réserves en devises de la Tunisie repartent à la hausse. Selon les données quotidiennes publiées par la Banque centrale de Tunisie, elles ont progressé à 97 jours d'importation à la date d'aujourd'hui. Les avoirs nets en devises ont en effet atteint 24 928 millions de dinars, a fait savoir l'Institut des missions. L'Agence nationale pour la maîtrise de l'énergie a officiellement lancé aujourd'hui à Tunis le projet d'énergie solaire photovoltaïque Shams destiné aux petites et moyennes entreprises tunisiennes. Financé par la Banque africaine de développement, ce programme vise à soutenir la transition énergétique et à encourager l'investissement privé dans les énergies renouvelables. L'Institut Pasteur de Tunis, nouveau hub africain, il a été officiellement choisi par le Centre africain de contrôle et de prévention des maladies pour devenir le centre régional de l'Afrique du Nord dans le domaine de la surveillance des eaux usées et de l'environnement. Un grave accident de la circulation s'est produit dans la matinée de ce jeudi sur la route reliant Manzel Habib à Kérouan. Selon les premières informations disponibles, l'accident a impliqué une voiture de transport collectif louage dont la collision a fait 4 morts et plusieurs blessés souffrant de blessures de gravité variable. Les circonstances exactes de cet accident restent à déterminer par les autorités compétentes. Au Moyen-Orient, l'Iran affirme être parvenu avec Oman à une entente sur les coordonnées d'un nouvel itinéraire maritime dans le détroit d'Ormuz. Une déclaration commune est désormais en préparation, mais aucun accord définitif sur la reprise de la navigation n'a encore été annoncé. Téhéran prévient que sa mise en œuvre dépendra notamment de l'évolution des mesures américaines visant les ports iraniens. Trois organisations de défense des droits humains ont qualifié de crime de guerre une attaque israélienne dans le sud du Liban qui a coûté la vie à la journaliste Amel El-Khalil du journal libanais Al-Akhbar en avril dernier. Human Rights Watch, Amnesty International et The Legal Agenda appellent à diligenter une enquête pour crime de guerre. C'était l'essentiel de l'actualité de 17h. Prochain rendez-vous avec l'information à 18h.
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0: 17h05, Carillon de Radio Tunis, chaîne internationale, avec une voix un peu nasillarde, un petit rhume, oui, avec la clim. Il faut faire attention, en tout cas, on est là pour vous assurer ce Summer Club du jeudi 6 août 2026. Summer Club, c'est Mandorzid au micro du Studio 1, Faisal Hlali à la technique. Et vous, de l'autre côté, merci d'avoir choisi RTCI. Nous allons y passer ensemble, si vous le voulez bien, 2 heures de temps avec purement et uniquement de la musique, avec quelques informations par-ci, par-là. Voilà, nous ne voulons pas vous déranger, mais plutôt vous donner du plaisir et vous satisfaire avec un choix assez varié de titres qui se déplacent d'un genre à un autre. Le disco sera là, le funk sera là, la musique française sera là, la musique et grec également, et ben voilà, même la musique tunisienne avec Nama, Mouriara, Wahloua ou Sahara. Voilà ce qui vous attend pendant ces 2 bonnes heures. Encore une fois, merci d'être à l'écoute. Ne changez pas de station. Tout de suite, ce sont les Pet Shop Boys avec It's a Sin.
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1: Il y a de quoi être vraiment fier et très content, Tok Tok, ce groupe de pop britannique originaire de Londres, qui est actif entre 81 et 91. C'est d'abord affilié au mouvement New Wave avant de s'en éloigner progressivement pour produire une musique plutôt pop rock. Et voilà, nous venons de les écouter dans un live visité du côté de Montreux. C'était en 1986. Un peu plus tard, ou pour ne pas dire quelques décades plus tard, c'est Daft Punk qui est lancé avec son Instant Crush, qui sera aussi en compagnie de Tame Impala, Borderline.

Instant Crash, c'était les Daft Punk. C'est pas mal du tout. Bon, c'est une voix qui utilise l'autotune, mais c'est bien chanté. C'est une belle musique. Et un peu dans la même veine, on va écouter Tame Impala, Borderline. Ensuite, Stromae. Stromae, c'est une chanson qu'on dédie à notre artiste préféré, Sheikh Armer, qui fête son anniversaire aujourd'hui. Joyeux anniversaire, Sheikh Armer.

Nous sommes jeudi 6 août 2026 et les festivals sont à mi-chemin ou presque à la lisière de leur fin. Bon, il reste à peu près une bonne dizaine de jours en tout cas pour certains festivals comme celui de Hammamet qui vous propose ce soir Melham Zeyn. Et demain, un bon concert de ce groupe turc qui s'appelle Dedublman. Ce sera toujours à Hammamet. Le 8 août, ce sera au tour de Najet Atebu. Le 9 août, une belle artiste, Cindy Latier, qui chante très très bien aussi. Le 10 août, c'est le duo de comédiens qui va interpréter la pièce Testostérone. Le 11 août, ce sera au tour de Adam. Le 12 août, c'est le Jardin des Amants. Et le 13 août, c'est la clôture avec Sophie Sadek. Le 13 août, correspondant à la fête de la femme, et nous aurons plusieurs émissions spéciales à l'occasion du 70e anniversaire de la promulgation du code du statut personnel. Par contre, si vous souhaitez aller du côté du Festival international de Carthage, aussi ça vaut le coup avec la diva Maïeda El-Hanawi. Quant à nous, on replonge dans la musique méditerranéenne Alexandrie Alexandra par la voix de Claude François, qui sera suivi par la belle voix d'Aris Alexiou, Teli Teli. Et ensuite, ce sera Gougouche, oui, l'iranienne.

Et le propre de la musique, c'est le voyage, ce sont les rencontres. On a commencé par Claude François, qui de son Alexandrie natale nous a bercé les oreilles. Il y avait aussi également Haris Alexiou de sa belle cité grecque. Ensuite, c'était le passage de Khatch Kolakhan et Gougouche, la belle iranienne qui a été des nôtres dans les années 70 et qui a été même reçue par le président de la République, Habib Bourguiba. Nous continuons avec cette balade à travers les villes et là, on s'établit à Tunis, du côté de Naama, qui va nous interpréter Moriara. Ensuite, ça sera au tour de Police et on se retrouvera après les nouvelles en bref.

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2: 18h sur les ondes de RTCI, bonsoir à tous. Intervention de deux avions militaires ce jeudi pour appuyer les secours dans la lutte contre l'incendie de Jbel El Margeb à Seliana. Selon les autorités, des flammes de 15 à 20 mètres de hauteur et un relief escarpé entravent la maîtrise des multiples foyers d'incendie entre les délégations de Bousselem et le Krib. Baisse du nombre des accidents de la route selon le dernier bilan de l'Observatoire national de la sécurité routière. Les statistiques publiées ce jeudi font état de 2712 accidents recensés depuis le début de l'année. Le nombre de victimes enregistre en revanche une hausse de plus de 10%, atteignant 791 décès contre 708 l'année dernière. Lancement aujourd'hui du projet Shams pour stimuler l'énergie solaire au profit des petites et moyennes entreprises. Ce projet vise à mettre en place un mécanisme d'appui au financement des installations photovoltaïques destinées à l'autoconsommation des PME et améliorer l'efficacité énergétique des entreprises tunisiennes. L'Institut Pasteur, officiellement désigné hub régional de surveillance des eaux usées et de l'environnement pour l'Afrique du Nord, l'établissement tunisien aura pour mission de piloter ce dispositif stratégique, renforcer la surveillance environnementale, les systèmes d'alerte précoce et la sécurité sanitaire à l'échelle régionale. Dans le monde, accord de principe entre l'Iran et le Sultanat d'Oman pour la réouverture du détroit d'Ormuz pour une période de 60 jours. Selon les informations rapportées ce jeudi par des médias régionaux, cet accord vise à rétablir la navigation maritime commerciale via un partage de voies de transit et des opérations de déminage conjointes. Sport, tirage au sort des compétitions africaines de football. En Ligue des Champions, le club africain affrontera les Maliens de Djoliba au premier tour préliminaire, tandis que l'Espérance disputera directement le deuxième tour. En Coupe de la CAF, le club sportif sfaxien sera opposé au Nigérian de Shooting Star, alors que l'Espérance de Zarzis recevra le FC Diambar du Sénégal. Fin de ce flash, prochain rendez-vous à 19h.
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12: Die traditionelle Kleidung Tunesiens spiegelt Eleganz, Vielfalt und kulturelle Identität wider. Besonders bekannt sind die Futter und die Blusa. Die Futter ist ein leichtes und gestreiftes Tuch, das um die Hüften gewickelt wird und sie wird sowohl von Männern als auch von Frauen getragen. Besonders in ländlichen Regionen oder bei traditionellen Festen. Ihre Einfachheit macht sie praktisch und zugleich kulturell bedeutend. Die Blusa hingegen ist ein weites, oft besticktes Kleidungsstück, das vor allem von Frauen getragen wird. Sie ist farbenfroh, elegant und variiert nach Regionen und Anlass. Bei Hochzeiten oder Feierlichkeiten ist sie oft reich verziert. Diese Kleidungsstücke sind nicht nur Mode, sondern Ausdruck von Identität. Sie zeigen regionale Unterschiede, soziale Traditionen und ästhetische Werte. In der modernen Gesellschaft haben sich Futter und Blusa weiterentwickelt. Designer integrieren traditionelle Elemente in zeitgenössische Mode. So entsteht eine Verbindung zwischen Vergangenheit und Gegenwart. Auch bei Festen bleibt sie präsent. Sie symbolisieren Stolz auf die eigene Kultur und erinnern an die Wurzeln der tunesischen Gesellschaft. Die Kleidung ist somit mehr als Stoff und Form. Sie ist ein kulturelles Zeichen, das Geschichte erzählt über Familien, Regionen und eine lange historische Entwicklung.
13: Ulf Achmiri, deutschsprachiges Programm.
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18h09 au carillon de Radio Tunis à l'international. C'est la deuxième heure de ce Summer Club du jeudi 6 août 2026, assuré par Mandelzid au micro du Studio 1, ainsi que Faisal Helili à la technique. Helwa ya Beledi, c'était la diva Dalida, et Helwa al-Qairawen, et oui, la cité des Aghlabides, elle se pare de blanc et de bleu à l'approche des festivités du Mouloud. Le secrétaire général de la municipalité de Kairouan exhorte les habitants et les commerçants à repeindre les façades des constructions pour donner un coup de fraîcheur à la ville. Une initiative citoyenne destinée à redonner son éclat historique à la cité pour une pareille occasion. En effet, la ville de Kairouan va revêtir ses plus beaux atours, fait de lumière à l'occasion de la célébration de la naissance du prophète, sallallahu alayhi wa sallam. Dans cette optique, le secrétaire général de la municipalité a invité les habitants, commerçants, artisans et gérants d'établissements publics de la région à s'impliquer activement dans l'embellissement de l'espace urbain afin de présenter la ville sous son meilleur jour. Les consignes esthétiques restent fidèles à l'identité visuelle de la ville sainte, préconisant un rafraîchissement complet des façades à l'aide d'une peinture blanche éclatante, alors que les portes et les cadres de fenêtres devront être repeints en bleu azur traditionnel et emblématique qui caractérise le charme architectural kairouanais. Cette vaste campagne de nettoyage et d'harmonisation chromatique s'inscrit pleinement dans ces préparatifs séculaires. En mobilisant l'ensemble de la communauté locale, l'autorité municipale souhaite magnifier le paysage de la vieille ville afin d'offrir un accueil mémorable aux fidèles et aux visiteurs. L'enjeu est également économique et social pour les souks et les commerces de l'artisanat, tant ils s'apprêtent à vivre une période de forte affluence culturelle et touristique. Il est par ailleurs à noter que selon les prévisions, la fête du Mouloud correspondant à 12 Rabi al-Awwal de l'année lunaire devrait être célébrée le mardi 25 août 2026. Véritable cœur spirituel de la Tunisie durant cette période, la capitale de l'islam perpétue la tradition de festivité qui remonte à l'époque aghlabide. Now that we found love, ce sont les Third World. Je suis très content d'avoir regardé leur concert. Ils étaient là il y a 7 ans, presque jour pour jour, aux arènes du Festival international de Hammamet, ce très beau et excellent groupe Third World qui joue un reggae assez particulier. On va l'écouter tout de suite dans une reprise, c'est Now That We Found Love. Il sera suivi par un autre reggae man, Jimmy Cliff, qu'on a perdu l'année dernière.

Ils étaient deux à être connus en Jamaïque pour avoir fait surtout la diffusion de ce beau rythme et cette belle musique, le reggae. Là, bon, c'est du reggae disco, hein. C'est pas tout à fait les rythmes et les tempos qu'on a l'habitude d'écouter au niveau de la musique reggae. Et peut-être que le titre qu'on va écouter tout de suite, s'inspire beaucoup plus de la rythmique de reggae. Pourtant, c'est un groupe britannique, un très bon groupe qui s'appelle 10cc, qu'on connaît à travers I'm Not In Love. Mais on va l'écouter dans plutôt un truc reggae, voilà, Great Luck Holiday, qui va être suivi par une excellente ballade du grand Barry White, Mellow Mood.

Oh, j'ai écouté ça pendant des heures. C'est une ballade sirupeuse et seul quelqu'un comme Barry White peut concocter un truc aussi suave, aussi bon, aussi excitant. Across the 110th Street, c'est le tour de Bobby Womack.

0: 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C'était le groupe T-Connection à 18h42 minutes. À 19h, c'est le journal parlé présenté par Yed Mahjoub. Ensuite, c'est le programme en langue allemande avec Inès Morvi. Le programme en langue espagnole, ça sera à 20h avec Kauther Gig. Et puis, vous finirez la soirée avec Shakshuka de Karim Benamor. En attendant, nous avons une petite quinzaine de minutes à passer ensemble. ABC, The Look of Love.
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La question, c'est voulez-vous? Alors, voulez-vous continuer à écouter de la bonne musique? Eh bien, on prend rendez-vous pour demain matin, puisque j'aurai le plaisir de vous réveiller à partir de 7h dans le Morning Zen. Merci à Faisal Lelli pour sa collaboration technique. Très bonne soirée sur les ondes de RTCI et à demain.

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2: Le journal de 19h sur les ondes de RTCI. Bonsoir à toutes et à tous, au sommaire de cette édition. Incendie en cours entre les deux gouvernorats de Seliana et Jandouba. Les efforts se poursuivent avec l'appui de l'armée pour protéger les habitations. Lancement du projet Shams pour stimuler l'énergie solaire des PME tunisiennes. Un projet à l'initiative de l'ANME et ses partenaires internationaux. Officialisation du calendrier de l'orientation universitaire 2026-2027 et résultat de la session principale accessible dès ce jeudi. Coup d'envoi demain des soldes d'été pour 6 semaines avec un appel à la vigilance face aux fausses bonnes affaires. Dans le monde, l'Iran et Oman parviennent à un accord sur la réouverture du détroit d'Ormuz. Enfin, météo, temps peu nuageux et température nocturne comprise entre 25 et 35 degrés. Mesdames et messieurs, bonsoir. Les efforts se poursuivent ce soir pour venir à bout des flammes de l'incendie de Jbel el-Margeb dans la délégation d'El Krib, gouvernorat de Seliana, face à la persistance du feu déclenché hier à Bousselem, à Jandouba, et attisé par des vents violents. Les forces armées apportent leur soutien aérien aux équipes de la protection civile et avec la mobilisation d'un avion militaire, la priorité des secours reste la protection des habitations et les zones rurales environnantes, alors qu'une légère accalmie du vent laisse espérer une amélioration de la situation sur le terrain. Le point avec notre correspondant Jamel Tibi.
3: Après avoir maîtrisé deux incendies, l'un à Kessra et l'autre à Fernen, les services de la protection civile des deux gouvernorats de Jandouba et de Siliane s'emploient à maîtriser en commun le feu qui s'est déclaré hier au mont de Sidi Abid et s'est étendu au gouvernorat de Siliane par les frontières communes des deux régions du fait des vents forts qui ont attisé l'incendie. La lutte se poursuit sans répit pour venir à bout de ce sinistre également pris en charge par l'armée nationale qui a mobilisé un avion pour le soutien aux hommes en action. Alors que les deux régions de Jandouba et de Siliane ont mobilisé d'importants moyens logistiques pour freiner la propagation de l'incendie et le circonscrire dans les meilleurs délais. Selon la protection civile de Jandouba, les efforts sont concentrés en premier lieu sur la protection des habitations et des agglomérations rurales, notamment du côté du village de Langar, relevant de la délégation du CRIB. Alors que les services forestiers de la protection civile de Siliane tentent de stopper la propagation du feu au mont Margeb, en dépit des reliefs escarpés qui rendent difficile tout accès à la montagne. Mais l'on ne perd point d'espoir, surtout que le vent commence à se calmer et favorise davantage une meilleure lutte contre le sinistre.
2: Reprise progressive du trafic sur l'autoroute A4 reliant Tunis à Bizerte ce jeudi dans l'après-midi. Après une interruption temporaire de la circulation dans les deux sens, la suspension du trafic avait été décidée par mesure de sécurité suite à un incendie déclaré aux abords de la chaussée, générant d'importantes fumées qui réduisaient la visibilité des usagers. Les équipes de secours sont parvenues à maîtriser les flammes et à stopper leur propagation. Lancement officiel du projet Shams pour stimuler l'énergie solaire au profit des petites et moyennes entreprises. L'Agence nationale pour la maîtrise de l'énergie a lancé ce jeudi cette initiative financée par la Banque africaine de développement en présence des représentants ministériels, d'institutions financières et de professionnels du secteur. Selon le directeur général de l'agence, Nef Al-Bakeri, ce projet vise à mettre en place un mécanisme d'appui au financement des installations photovoltaïques destinées à l'autoconsommation des PME. Le programme ambitionne d'améliorer l'efficacité énergétique des entreprises et de renforcer la compétitivité du tissu économique national dans le cadre de la transition énergétique. Dans la page économique, hausse continue des entrées de devises pour l'économie nationale à la fin du mois de juillet. Selon les données publiées aujourd'hui par la Banque centrale, les transferts des résidents à l'étranger et les recettes touristiques ont atteint un cumul de 9,6 milliards de dinars au cours des 7 premiers mois de l'année. Ce montant marque une progression de 5% par rapport à la même période de 2025, soit 458 millions de dinars supplémentaires. Les revenus du travail en espèces représentent la part principale avec 5,3 milliards de dinars, tandis que les recettes touristiques s'élèvent à 4,3 milliards de dinars. Lancement d'un programme de formation gratuit en commerce électronique et en intelligence artificielle au profit de 100 femmes entrepreneurs tunisiennes, initié par l'Organisation nationale des entrepreneurs et sous la tutelle du ministère de la Femme et de la Famille. Ce projet vise à appuyer la numérisation des entreprises féminines. L'annonce officielle aura lieu le jeudi 14 août à l'occasion de la Journée nationale de la femme, au cours duquel seront détaillés les objectifs ainsi que les modalités de candidature et de sélection pour les participantes. Plaidoyer pour la lutte contre les stéréotypes freinant l'accès des femmes aux postes de décision et de direction. Lancement également de la première plateforme numérique tunisienne consacrée au recensement et à la documentation des féminicides prévue le mercredi 12 courant à l'initiative de l'association Aswat Anissa. Cet outil vise à centraliser les données relatives à ces crimes et pallier le manque de statistiques officielles globales. L'annonce sera faite lors de la présentation du rapport annuel 2025 sur le suivi des féminicides, un phénomène en progression avec 30 cas documentés l'année dernière contre 26 en 2024 et 25 en 2023. L'organisation pointe du doigt des défaillances dans l'application de la loi organique numéro 58 de 2017 sur la violence à l'égard des femmes et entend offrir aux chercheurs et institutions un outil d'analyse de référence. Baisse du nombre des accidents de la route selon le dernier bilan de l'Observatoire national de la sécurité routière. Les statistiques publiées ce jeudi font état de 2712 accidents recensés depuis le début de l'année. Le nombre de victimes enregistre en revanche une hausse de plus de 10%, atteignant 781 décès contre 708 l'année précédente. L'inattention et la distraction constituent la principale cause des accidents avec près de 30% des cas, mais la vitesse reste le facteur le plus meurtrier à l'origine de 40% des décès. Le gouvernorat de Tunis concentre le plus grand nombre de sinistres avec 12% du total national. Éducation, le ministère de l'enseignement supérieur vient d'officialiser le calendrier de l'orientation universitaire dont les résultats de la session principale sont accessibles dès ce jeudi par SMS et dès demain en ligne. Cette nouvelle année universitaire 2026-2027 s'annonce d'ailleurs sous le signe de la modernisation avec l'introduction du cursus adapté aux exigences du marché du travail, axé notamment sur les technologies d'avenir telles que l'intelligence artificielle et la cybersécurité. Kawthar El-Marwani, directrice des réformes à la Direction générale de la rénovation universitaire, revient sur les spécificités de l'année universitaire 2026-2027.
4: L'année universitaire 26-27 se démarque par une spécificité qui est le fait d'avoir des parcours adéquats au marché de l'emploi et qui ont été conçus d'après l'approche par compétences. On a fait de la sorte que les nouveaux parcours habilités s'alignent aux priorités nationales. On parle de l'intelligence artificielle, on parle des énergies renouvelables, on parle de cybersécurité, donc, et aussi plus ou moins alignés aux métiers de demain. Vous savez parfaitement que le marché de l'emploi est un marché dynamique. Vous savez parfaitement que parmi les priorités de la Tunisie, c'est la révolution technologique. Comment on va plutôt préparer nos compétences, nos jeunes, pour suivre ces changements au niveau national qu'au niveau donc international.
2: Les inscriptions scolaires à distance ne sont pas encore ouvertes. Le ministère de l'Éducation précise que le calendrier officiel sera annoncé sur ses canaux de communication. Toutes les démarches s'effectueront exclusivement sur la plateforme La Vie scolaire, sans aucun document papier. Les parents pourront régler les frais par carte bancaire ou postale via l'application D17 ou à l'aide d'un portefeuille électronique. Faire des économies sans tomber dans le piège des fausses bonnes affaires, c'est tout l'enjeu des soldes d'été qui démarrent officiellement demain pour une durée de 6 semaines. Alors que les commerces peaufinent leurs préparatifs, les associations de protection des consommateurs appellent à la vigilance, recommandant de vérifier le réel taux de réduction fixé au minimum à 20% par la loi et de ne céder qu'aux besoins réels. Écoutons à ce propos Kelly Menasfi, secrétaire générale de l'Organisation tunisienne d'information du consommateur.
5: Nous appelons les consommateurs à profiter de cette période avec vigilance avant tout achat. Il est conseillé de comparer les prix, de vérifier que les réductions annoncées sont réelles et de ne pas se laisser influencer par les offres trop alléchantes. Les achats doivent répondre à un besoin réel et non à un simple effet de promotion. Nous rappelons également que la réglementation impose des réductions d'au moins 20% sur les articles soldés. Les commerçants sont tenus d'afficher de manière claire le prix de référence ainsi que le nouveau prix réduit afin de garantir la transparence des transactions. Nous invitons aussi les consommateurs à conserver leur ticket de caisse et vérifier l'état des articles avant de quitter le magasin. Nous vous rappelons aussi que l'OTIC a mis en place une application qui s'appelle Rofti sur laquelle vous pouvez faire vos réclamations s'il y a des exactions de la part de commerçants non honnêtes.
2: Célébration de la fête du Mouled le mardi 25 août selon les prévisions de la Cité des sciences de Tunis. D'après les calculs astronomiques communiqués ce jeudi, le croissant lunaire du mois de Rabi al-Awwal 1448 sera observable au télescope le jeudi 13 août, fixant ainsi le premier du mois au vendredi 14 août. L'institution scientifique rappelle toutefois que l'annonce officielle de la date du Mouled relève exclusivement de la compétence du cabinet du Mufti de la République. Dans le monde, accord de principe entre l'Iran et le Sultanat d'Oman pour la réouverture du détroit d'Ormuz pour une période de 60 jours. Selon des informations rapportées ce jeudi par des médias régionaux, cet accord vise à rétablir la navigation maritime commerciale via un partage de voies de transit et des opérations de déminage conjointes. L'entrée en vigueur de ce texte reste conditionnée à la validation du Conseil suprême de sécurité nationale iranien, ce qui permettrait la mise en œuvre du protocole conclu en juin dernier entre Téhéran et Washington et la sécurisation du trafic maritime dans la région. Dans l'actualité sportive, tirage au sort des compétitions africaines de football, les clubs tunisiens fixés sur leur parcours. En Ligue des Champions, le club africain affrontera les Maliens de Djoliba au premier tour préliminaire avec un match aller à Tunis entre le 4 et le 6 septembre et un match retour du 11 au 13 septembre, tandis que l'Espérance de Tunis, exemptée du premier tour, disputera directement le deuxième tour du 16 au 25 octobre. En Coupe de la Confédération, la Coupe de la CAF, le club sportif sfaxien sera opposé au Nigérian de Shooting Star avec un match retour à domicile, tandis que l'Espérance de Zarzis recevra le FC Diambar du Sénégal pour sa première confrontation. Les prévisions météo pour cette nuit avant de vous quitter, un temps peu nuageux avec des passages plus denses sur le littoral. Le vent soufflera relativement fort près des côtes et dans le sud, tandis que la mer sera agitée à très agitée au golfe de Gabès. Les températures nocturnes seront comprises entre 25 et 30 degrés sur le nord, les côtes et les hauteurs, et entre 31 et 35 degrés sur le reste du pays. Ce journal touche à sa fin, un bref rappel de ses titres. Incendie en cours entre les deux gouvernorats de Séléna et de Jandoub. Les efforts se poursuivent avec l'appui de l'armée pour protéger les habitations. Lancement du projet Shams pour stimuler l'énergie solaire des PME tunisiennes, un projet à l'initiative de l'ANME et ses partenaires internationaux. Officialisation du calendrier de l'orientation universitaire 2026-2027 et résultat de la session principale accessible dès ce jeudi. Coup d'envoi demain des soldes d'été pour 6 semaines avec un appel à la vigilance face aux fausses bonnes affaires. C'est la fin de cette édition, merci de l'avoir suivi. C'était Faisal Lehleli à la technique, Ziad Mahjoub au micro. Bonne suite de programmes sur les ondes de RTCI.

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2: Bonsoir à tous. Intervention de deux avions militaires ce jeudi pour appuyer les secours dans la lutte contre l'incendie de Jbel Marqab à Sliana. Selon les autorités, des flammes de 15 à 20 mètres de hauteur et un relief escarpé entravent la maîtrise de multiples foyers d'incendie entre les deux délégations de Boussalem et le CRIB. Baisse du nombre des accidents de la route selon le dernier bilan de l'Observatoire national de la sécurité routière. Les statistiques publiées ce jeudi font état de 2712 accidents recensés depuis le début de l'année. Le nombre de victimes enregistre en revanche une hausse de plus de 10%, atteignant 781 décès contre 708 l'année précédente. Lancement aujourd'hui du projet Shams pour stimuler l'énergie solaire au profit des petites et moyennes entreprises. Ce projet vise à mettre en place un mécanisme d'appui au financement des installations photovoltaïques destinées à l'autoconsommation des PME et améliorer l'efficacité énergétique des entreprises tunisiennes. L'Institut Pasteur, officiellement désigné hub régional de surveillance des eaux usées et de l'environnement pour l'Afrique du Nord, l'établissement tunisien aura pour mission de piloter ce dispositif stratégique et de renforcer la surveillance environnementale, les systèmes d'alerte précoce et la sécurité sanitaire à l'échelle régionale. Dans le monde, accord de principe entre l'Iran et le Sultanat d'Oman pour la réouverture du détroit d'Ormuz sur une période de 60 jours. Selon des informations rapportées ce jeudi par des médias régionaux, cet accord vise à rétablir la navigation maritime commerciale via un partage des voies de transit et des opérations de déminage conjointes. Sport, tirage au sort des compétitions africaines de football. En Ligue des Champions, le club africain affrontera les Maliens de Djoliba au premier tour préliminaire, tandis que l'Espérance disputera directement le deuxième tour. En Coupe de la CAF, le club sportif sfaxien sera opposé au Nigérian de Shooting Star, alors que l'Espérance de Zarzis recevra le FC Diambara du Sénégal. C'était le dernier flash de l'actualité pour ce jeudi. Bonne suite de programme sur les ondes de RTCI.
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4: Bonsoir tout le monde, Kerim Benarmot avec vous jusqu'à minuit avec Faisal Halali à la réalisation. Bonsoir et bienvenue dans Shakshuka ici sur RTCI depuis le 17 juillet. Un film ramène la mythologie grecque sur les écrans du monde entier, l'Odyssée de Christophe Nolan avec Matt Damon dans le rôle d'Ulysse. Il adapte le retour du héros Véritac après la guerre de Troie. Cette sortie nous donne l'occasion de parler ce soir de mythologie au sens large et de sa présence constante dans la musique. La mythologie, c'est l'ensemble des récits qu'un peuple se raconte sur ses origines, ses dieux, ses héros et... pas des textes d'histoire, mais des histoires qui donnent un sens à la vie, à la mort, à la guerre, à l'amour et plein d'autres choses. Vous connaissez le principe de chaque show, qu'à chaque semaine, un même thème traverse plusieurs genres musicaux, comme les ingrédients d'un plat qui se rejoignent dans une seule poêle. Ce soir, la mythologie sera notre fil conducteur pendant 3 heures à travers le rock, le métal, l'opéra et la salsa, des dieux grecs et nordiques jusqu'à une escale carthaginoise liée à notre histoire tunisienne. On commence avec la Grèce. Ces deux premiers titres ne racontent pas toute l'Odyssée, mais prélèvent des scènes précises dans des récits antiques. Cream, power trio britannique pionnier du blues rock psychédélique, sort Tales of Brave Ulysses en 1967, d'abord en face B de leur single Strange Brew. Le chant des sirènes y tourmente Ulysse dans une version psychédélique jusqu'à l'apparition d'Aphrodite sur une coquille écarlate. Genesis s'enchaîne avec The Fountain of Salmalis du côté des Métamorphoses d'Ovide plutôt que d'Homère sur leur 3e album Nursery Crime, l'un de ceux qui installe définitivement le groupe dans le rock progressif britannique. Hermaphrodite, donc fils d'Hermès et d'Aphrodite, découvre une source habitée par la nymphe Salmakis. Elle s'unit à lui malgré son refus et demande au dieu que leurs deux corps ne soient plus jamais séparés, fusionné en un seul être, à la fois masculin et féminin. Bonne chakchouka sur RTCI.
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2: Deuxième bloc grec avant de quitter la Méditerranée pour ce soir. Suzanne Vega change de point de vue avec Calypso en 1987 sur l'album Solitude Standing. La chanson est racontée par la nymphe elle-même, restée seule sur son île après le départ d'Ulysse, sachant depuis le début qu'il rêvait de retrouver Pénélope et Ithaque. Par la suite, Anaïs Mitchell poursuit avec Wait For Me, tiré de Headstown, sacrée meilleure comédie musicale aux Tony Awards en 2019. Orphée y descend chercher Eurydice dans le monde souterrain, guidé par le dieu Hermès et porté par son propre chant. La condition imposée pour la ramener à la surface, ne jamais se retourner pour la regarder avant d'être sortie, arrive plus tard dans l'œuvre. On termine avec Iron Maiden par la suite et Flight of Icarus en 1983 sur l'album Peace of Mind, à une époque où le groupe s'impose comme un des piliers de la vague britannique de heavy metal. Icar vole trop près du soleil malgré l'avertissement de son père Dédale. La cire fond, il tombe. Le groupe réécrit la relation entre le père et le fils, la voix paternelle paraissant presque le pousser vers son destin.

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2: Et ce soir, on fait le tour des différentes mythologies en musique avec uniquement des titres vérifiés et des chansons qui ne parlent que de mythologie et selon différents peuples, après les Grecs. On va passer maintenant aux Indiens, chapitre indien de l'Inde. Trois façons très différentes maintenant de mettre les textes et la spiritualité hindoue en musique. On ouvre avec Ravi Shankar et Gita, tiré de l'album Chants of India, produit par George Harrison en 1997. Le texte reprend un passage précis de la Bhagavad Gita, le verset 2.47, où Krishna explique à Aruna, sur le champ de bataille de Kurukshetra, qu'il a un droit sur l'action qu'il doit accomplir, mais aucun droit sur le résultat de cette action. Alice Coltrane poursuit avec Govinda Jai Jai, veuve de John Coltrane et figure majeure du jazz spirituel américain. Elle a fondé son propre ashram en Californie dans les années 70. Le morceau célèbre Krishna sous ses noms liés à son enfance pastorale à Vrindavan, gardien de troupeau, constamment associé à Radha dans le refrain. On termine sur un tout autre registre, le death metal symphonique indien avec Demonic Resurrection et Rama, The Prince, tiré de l'album Dashavatar, sorti en 2017. Le texte résume l'arc principal du Ramayana, la naissance de Rama pour combattre Ravana, son exil de 14 ans avec Sita et Lakshmana, l'enlèvement de Sita par la ruse du cerf d'or, le pont construit à travers l'océan vers Lanka jusqu'à la mort de Ravana et la libération de Sita. Rien que la culture aujourd'hui jusqu'à minuit sur RTCI.

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2: Et je vous rappelle que cette émission parle aujourd'hui de mythologie, que là on a écouté trois chansons qui parlent d'hindouisme, qui parlent de Krishna. Là on va partir directement dans les pays du nord, des pays de la glace. Chapitre nordique avec un premier bloc. On commence avec le groupe Féroéen, originaire des îles Féroé. Il ouvre avec The Hammer of Thor en 2006. Malgré son titre, la chanson ne parle pas du vol du marteau, mais de sa fabrication. Après que Loki a coupé les cheveux de la déesse Sif, il fallait d'abord fabriquer par les fils d'Ivaldi une nouvelle chevelure d'or, ainsi que la lance Gungnir et le navire Skio-Blaunir. Il provoque ensuite une compétition avec deux autres forgerons nains, Brokkr et Eitri, qui produisent notamment Mjolnir, le marteau de Thor. Puis Amon Amarth enchaîne avec Twilight of the Thunder God en 2008 sur l'album du même nom. Groupe suédois de death metal mélodique et l'un des noms les plus reconnus à l'échelle mondiale. Il raconte le dernier combat de Thor contre Jormungandr, le serpent de Midgard, pendant le Ragnarok. Thor abat le serpent, puis meurt empoisonné après avoir fait 9 pas, un épisode tiré directement de la Völuspá, le grand poème prophétique de la mythologie nordique.

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2: Et je peux vous assurer que ce soir, ça va être une sacrée shakshuka avec plein de genres musicaux différents jusqu'à minuit. Il y a du métal, il y a du rock, il y a aussi du classique, il y a de l'opéra. Beaucoup de styles musicaux, même du folk. On reste dans le nord, deuxième bloc nordique sans métal cette fois pour ouvrir. Varduna et Helvegen en 2013. Le groupe norvégien s'est fait connaître d'un public bien plus large, grâce notamment à sa participation à la musique de la série Viking. Le texte décrit le chemin d'un mort vers Hel, H-E-L, la traversée du pont Gjallarbrú, et s'adresse directement à Odin, rappelant le sacrifice de son œil à la source de Mimir en échange de la connaissance. Brothers of Metal enchaîne, groupe suédois connu pour son ton souvent plus léger que le reste du genre, avec l'histoire du marteau volé, Theft of the Hammer en 2020. Le géant Primr a dérobé Mjolnir et exige la déesse Freyja en échange. Elle refuse. Thor se déguise alors en marié avec Loki comme servante pour infiltrer le banquet des géants. Lorsque le marteau est posé sur les genoux de la fausse mariée pour bénir l'union, Thor le récupère et élimine Primr et ses convives. On termine avec Skalmod, groupe islandais de Viking Metal, et Fenrisulfur, tiré de l'album concept Born Loka, les enfants de Loki, sorti en 2012. Le morceau met en scène une confrontation avec Fenrir, le loup monstrueux, fils de Loki, dans une intrigue moderne inventée pour l'album plutôt que dans un épisode canonique des Eddas, mais construite autour d'une figure mythologique authentique.

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2: Petit rappel pour ceux qui viennent de nous rejoindre. Vous êtes sur Shakshuka, l'émission qui mélange chaque semaine plusieurs genres musicaux autour d'un même thème, comme les ingrédients d'un même plat. Ce soir, la mythologie à travers 10 traditions différentes venues du monde entier. Chapitre Yoruba et Diaspora maintenant. Baden Powell et Vinicius de Moraes, non pas le footballeur du Real Madrid, hein, deux figures majeures de la musique brésilienne, ouvrent avec Canto de Yemra en 1966. Le texte chante Yemra sous son autre nom, Renaya, et c'est associé à la mer et à la lune et invite l'auditeur à Salvador de Bahia pour l'entendre chanter dans les marées. Puis IBI poursuit avec River, duo de jumelles franco-cubaines, signé sur le label britannique XL Recordings. Le titre, sorti en 2015, se présente comme une prière à Oshun, orisha des rivières et de la fécondité, dont le nom est explicitement chanté dans le coda en Yoruba, qui referme le morceau. On termine avec Clara Nunes, une des chanteuses de samba les plus célèbres du Brésil, et à Deusa dos Orixás en 1980. Le morceau raconte une variante du triangle amoureux entre Yansa, Ogum et Xango. Yansa cherche Ogum, parti vers la mer ou vers la guerre, tandis que son amour se divise entre le dieu guerrier et Xango. La lutte s'achève par la victoire de Xango et Yansa devient reine de sa couronne.

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2: Bien, on quitte maintenant l'Amérique du Sud et on ouvre un nouveau chapitre. Là, c'est le chapitre Mongol et Steppe. The Who ouvre avec The Great Genghis Khan en 2019, où le groupe présente Genghis Khan comme un souverain béni par le ciel éternel, Tengri et porteur de la puissance. The Who appelle son style le Hunu Rock, en référence à l'ancien empire des steppes, et le groupe formé à Ulaanbaatar s'est imposé ces dernières années comme une formation mongole les plus écoutées au monde, jusqu'à participer au projet de Metallica Blacklist avec une reprise de Sad But True. On passe par la suite à une option non-métal, Hunu Guren, par l'ensemble laiton Auli, accompagné du chanteur mongol Badzorig Vanchig, sorti en 2019. Le texte raconte la marche de l'empire Hunu depuis le cœur de l'Asie, les sabots des chevaux faisant trembler le ciel et la terre pendant que la caravane conquiert de nouveaux royaumes et traverse mer et rivière. Et on reviendra par la suite à The Who pour refermer ce chapitre avec This is Mongol en 2022, qui superpose plusieurs symboles. Le loup gris-bleu, fondateur qui se réveille, le retour symbolique de Chinggis et la bannière noire des ancêtres qui appellent à l'unité du peuple mongol.

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2: Et dans la Shakshouka ce soir, on fait le tour du monde de la météorologie après le bloc gréco-romain, après les Indiens, après les Nordiques et Vikings, après les Mongols et Steppes. Maintenant, on passe au chapitre perse. Alors, le chapitre perse est construit autour du Shahnameh, le grand livre des rois de Ferdowsi. On commence par la suite orchestrale de Louis Tiyanko, excusez-moi, Djeknavorian, voilà, compositeur arméno-iranien, formé auprès de Karl Orff à Salzbourg, extrait de son opéra Rostam and Sohrab, qu'il a mis 25 ans à achever. Le mouvement Love Scene of Rostam and Tahmineh évoque orchestralement la rencontre entre le héros Rostam et la princesse Tahmineh, union qui donnera naissance à Sohrab. Puis Faria Farahi, musicien iranien installé à Montréal, poursuit avec The Death of Sohrab en 2021, tiré de son vaste projet inspiré des textes, des langues et des traditions musicales de l'ancienne Perse. Rostam et son fils s'affrontent au combat sans se reconnaître. Rostam blesse mortellement Sohrab, puis reconnaît le signe qu'il avait autrefois confié à Tahmineh pour leur enfant. Il comprend alors qu'il vient de tuer son propre fils. On referme ce chapitre sur un autre épisode majeur du Shahnameh avec le groupe britannique Lowen et Najang Bahdivaye Mazandaran en 2024. Le roi Kay Kabous se laisse attirer par la promesse de richesse du royaume de Mazdaran. Son ambition l'aveugle avant que le démon blanc, Divé Sépide, ne l'aveugle réellement et ne capture toute son armée.

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2: Voilà, maintenant, on va quitter les Perses et on va ouvrir le chapitre celtique. On ouvre avec Morrigan's Moon de l'artiste australienne Simon Keane en 2019. Le texte met en scène la Morrigan pendant la bataille de MacTuild où les Tuatha Dé Danann affrontent les Faux-Moires. La déesse Corbeau observe le champ après le combat, figure de guerre, de souveraineté et de prophétie dans toute la tradition irlandaise, fréquemment associée aux métamorphoses, aux corbeaux et à l'annonce de la mort. Horslips enchaîne avec Dirk Doom, tiré de l'album Concept the Tyne en 1973. Le groupe irlandais est considéré comme l'un des groupes fondateurs du rock celtique, l'un des premiers à avoir mêlé instruments traditionnels et rock électrique sur une aussi grande échelle. Le texte incarne, Sue Tulane, en pleine défense de l'Ulster, guerrier presque invincible. On terminera avec Crash and the Children of Lear en 2002. Le groupe est l'un des pionniers du folk metal irlandais. Le texte raconte la malédiction des quatre enfants de Lear, grande figure du cycle mythologique irlandais, transformée en signe par leur belle-mère Auf, jalouse de l'affection qu'il leur porte. Trois périodes de 300 ans d'exil la suivent avant un retour à la forme humaine qui arrive bien trop tard.

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3: Et je suis accompagné par Faisal Halali à la réalisation. Pour ceux qui viennent d'allumer la radio, chaque show sur RTCI, chaque semaine, un thème unique traverse plusieurs genres musicaux. Ce soir, la mythologie à travers le monde. Voilà, on a fermé le chapitre irlandais et celtique. Maintenant, on va aller chez les Slaves. Goway ouvre avec Shum, titre qui a représenté l'Ukraine à l'Eurovision en 2021. Le morceau mêle électro-folk et chant traditionnel de printemps. Selon certains ethnographes, Shum désigne une divinité ou une personnification de la forêt que le texte invite à se révéler pour accompagner le retour du printemps. Puis par la suite, Renée Fleming, une des sopranos les plus reconnues au monde, poursuit avec l'un des airs les plus célèbres de tout le répertoire d'opéra, Song to the Moon, tiré de Ruzalka d'Anton Drovac, composé en 1900 et créé à Prague en 1901. Ruzalka, nymphe des eaux, demande à la lune de porter un message d'amour au prince humain qu'elle observe depuis le lac. Et on terminera avec le groupe polonais Percival Schuttenbach et Jarillo, tiré de l'album Slava 2 en 2014. Le texte s'adresse directement à Jarillo, figure slave associée au printemps, à la végétation et à la fertilité, et lui demande de se lever, de parcourir les champs et d'ouvrir la terre pour libérer l'herbe et la rosée.

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2: Et on en a fini avec les Slaves. Et attention, attention, attention, ouvrez grandes vos oreilles. Maintenant, on va ouvrir le chapitre carthaginois. Exactement, c'est le chapitre le plus personnel de la soirée. Directement, qui est lié à notre histoire. On ouvre avec une pièce tunisienne, Lady of Kerkouen, interprétée par la chanteuse Mariam Larayev sur un texte écrit en punique. La voix qui porte le morceau s'adresse à la déesse protectrice de la cité et célèbre une victoire militaire. Le titre s'inscrit dans un mouvement récent de recréation de la langue punique en Tunisie, porté par plusieurs initiatives culturelles autour du patrimoine carthaginois, dont un spectacle immersif présenté en avril 2025 sur le site même de Kerkouen, ville punique classée au patrimoine mondial de l'humanité. On passera par la suite avec le collectif catalan ZA, accompagné de la formation vocale Tartare Elena et d'une cobla traditionnelle, poursuivi avec la Sardana de Balhamon en 2023. Le texte reprend et réinterprète la formule des inscriptions votives puniques, un dédicant qui adresse un vœu à Balhamon avec des noms portant les traces théophores de Bal et de Melkart. Et on terminera avec le groupe grec Carthage, basée à Thessalonique et dont toute la discographie est construite autour des guerres puniques et leur titre Balhamon, tiré de l'EP Third Punic War, sorti en 2023, qui invoque le dieu comme seigneur de Carthage et grande divinité protectrice avant la marche contre les Numides.

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2: Et voilà donc pour le chapitre carthaginois, dernier bloc égyptien avant la clôture de l'émission. Donc on ouvre avec Mozart et O Isis und Osiris, tiré de la flûte enchantée en 1791. Interprété ici par René Pape, une des basses les plus reconnues au monde aujourd'hui sur les plus grandes scènes internationales, Sassastro et les prêtres y prient Isis et Osiris de guider les deux héros de l'opéra, Tamimo et Pamina, à travers leur épreuve initiatique et de leur accorder patience et courage. Cette Égypte reste toutefois celle de l'imaginaire initiatique européen du XVIIIe siècle, pas une reconstitution fidèle de la religion pharaonique. On refermera ce chapitre avec Iron Maiden et Power Slave en 1984 sur l'album du même nom, titre resté l'un des plus emblématiques de tout le répertoire du groupe. Le texte adopte le point de vue d'un pharaon mourant qui découvre que malgré le culte qu'on lui rend de son vivant, il reste un homme ordinaire face à la mort. Le texte cite Osiris, l'œil d'Horus, et le sang de Ré, l'une des principales divinités solaires de l'Égypte antique.

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2: Je vous le dis, hein, pour écouter cette émission, faut pas être sectaire, hein, c'est-à-dire il faut pas aimer, faut pas être monogenre musical. Il faut vraiment apprécier tout, pouvoir passer du brutal death metal carrément à Philip Glass. Voilà, tout simplement. Je me suis un petit peu mêlé les pinceaux tout à l'heure. Je vous avais annoncé Iron Maiden et puis Mozart, mais non. Ce qu'on a fait, c'est que on a écouté donc là à l'instant même. L'opéra contemporain, l'hymne to the sun tiré d'Akhnaten de Philip Glass, un des compositeurs minimalistes les plus joués au monde, ici par l'opéra d'état de Stuttgart. Donc l'histoire de ce qu'on vient d'écouter, c'est le pharaon Akhenaton qui chante un hymne au disque solaire Aton, directement inspiré d'un texte attribué au souverain lui-même, qui avait placé Aton au centre exclusif du culte royal et marginalisé les autres grands cultes traditionnels, une réforme progressivement abandonné après sa mort, notamment sous Toutankhamon. Et puis avant Philip Glass, on a écouté Septic Flesh, groupe grec de death metal symphonique, connu pour intégrer un orchestre complet à ses compositions. Donc on l'a écouté avec Anubis en 2008. Dans les paroles, le mort affirme que son âme est légère comme une plume. Cette image renvoie à la pesée du corps comparée à la plume de Matt, déesse de la vérité et de l'ordre du monde, sous la surveillance d'Anubis, une scène directement issue du livre des morts égyptien. Voilà, donc maintenant, on va écouter Mozart avec Isis und Osiris, et tout de suite après, Iron Maiden et Power Slave.

0: Thursday, Iron Maiden sur RTCI. On referme ce voyage à travers 10 mythologies avec un dernier morceau différent de tout ce que vous avez entendu ce soir. Ithaca, une collaboration de 2004 entre le compositeur Vangelis et l'acteur Sean Connery, qui prête sa voix au poème du grec Constantin Cavafy sur le voyage d'Ulysse vers Ithaque. Le texte n'ajoute rien au récit du trajet, il en explique le sens. Gardez toujours sa destination en tête sans jamais presser le chemin, parce que c'est le voyage lui-même qui donne toute sa richesse à l'arrivée. Une bonne façon de refermer 3 heures qui nous ont menés à des dieux nordiques, aux orichas d'Afrique de l'Ouest, en passant par la Perse, l'Inde et l'ancienne Carthage. 10 mythologies, 10 manières différentes de raconter les mêmes grandes questions. Merci de nous avoir suivis ce soir dans chaque Chouka. Merci à Faisal Halil pour la réalisation. Rendez-vous jeudi prochain sur RTCI pour un nouveau thème et pour de nouvelles chansons venues d'ailleurs.
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